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Bonjour à tous, nous sommes le lundi 20 juillet, nous fêtons les marinas. À la une de notre partenaire La Tribune, le Progrès à Landos, stand de tir, une balle parcourt 2 km et termine sa course dans une habitation. Nez à nez avec un silure de 2 mètres dans la Loire. Faits divers, ces lieux qui attirent le tourisme macabre. Et puis ensuite, on visite le château de l'Espinasse qui livre ses secrets. Et puis les feux de forêt, on en parle toujours. Sommes-nous parés pour une lutte rapide et efficace? Ben oui, c'est toujours d'actualité, même si les températures ont quelque peu chuté, en tout cas dans notre région. Les sapeurs-pompiers, face au risque généralisé de feux de forêt. Le changement climatique met en évidence nos erreurs dans la gestion des forêts. Et puis sachez qu'il y a des normes également, et bien il y a des normes partout en France bien sûr, mais ça handicape les soldats du feu, des normes, et bien sûr les camions de pompiers par exemple, voilà, il ne faut pas trop qu'ils polluent, mais enfin là je pense que c'est peut-être pas ça la priorité pour les camions de pompiers en tout cas. Bon, bref, une double page là-dessus, après un incendie, comment les forêts reprennent vie également, voilà, vous aurez un article. Et puis, dans le Tarn, hein, les ossements découverts sont bien ceux de Delphine Jubilard. Et pourquoi, nous dit pourquoi les lieux de drame attirent autant les curieux. Et oui, un tourisme macabre, enfin voilà, puisque bien sûr, beaucoup de gens sont venus voir le champ hein, où ont été découverts les ossements. Et c'est un petit peu pour toutes les affaires comme ça. Tourisme macabre. Alors, qu'avons-nous encore? Eh bien oui, on parle des piscines. Quel système de sécurité sont obligatoires? Là aussi, il y a des normes, mais là, il ne faut pas badiner avec la sécurité des piscines. Solaire, va-t-on vers une fin des aides? Point d'interrogation. On le disait en une, eh bien c'est Guillaume hein, qui plonge dans la Loire, notamment avec sa petite caméra. Eh bien, il explore la Loire à Aurec et tombe sur un silure. Alors, ouais, c'est immense, hein, ces silures, c'est dans les cours d'eau, dans les étangs. Pas méchant, mais impressionnant, nous dit-il. Oui, c'est sûr. Bon, ben voilà, une belle aventure finalement. Hein, Haute-Loire à Landos, eh bien là c'est assez exceptionnel je pense, puisqu'il y avait là, apparemment une fête foraine, là, et puis il y a une balle qui ricoche et termine sa course dans une habitation apparemment 2 km plus loin. Ah ouais, c'était tiré d'un stand de tir. À Beauzac, Laurent Vauquier, pris à partie pendant une commémoration, un homme a été interpellé. Dans la Loire, une voiture s'encastre dans une maison. Eh bien, grave bilan, hein, 2 morts et 2 blessés. Saint-Bosir, depuis 5 siècles, eh bien, le château de l'Espinasse continue de défier le temps, un très beau château bien conservé. On parle tourisme également avec quelle destination touristique cet été au départ de Lyon. On vous donne le top 5 des destinations à moins de 3 heures donc de Lyon. Le Puy-en-Velay, aide sociale à l'enfance, une union régionale pour mieux accompagner les jeunes placés. On fait le tour de vos villes et villages. À Issingeau, l'équipe de Century 21 sur le marché. Ils seront sur le marché jeudi 23 juillet pour le jeu du Tour de France. Montfaucon en Velay, un week-end festif bien rempli avec le grand défilé des classes en 6. Monistrol-sur-Loire, les habitants se font tirer le portrait par les saltimbanques de la photo. Également pêche, canoë, atelier créatif, encore une semaine riche en découvertes.
Saint-Pal-de-Chalancon, Assemblée Générale de l'ASSP, un gardien arrive pour l'équipe Fagnon. Saint-Pal-de-Mons, la vigilante foot mise sur l'expérience de Kamel Abdaoui pour former les jeunes licenciés. Du côté de Chadrac, le collectif adulte clôture eh bien, une année riche en activités. À Beaulieu, voyage gourmand à travers les siècles avec le MOF Alain Berne. Bonne sur Arzon, vous l'avez annoncé bien sûr, et bien une très belle réussite pour la fête d'été au plan d'eau d'Argentière.

0: Et puis, Julien, c'était bien sûr la réunion hippique du 14 juillet, le quartier régional qui a fait les affaires de la société hippique. Les pages sport, et oui, on pense déjà à la reprise du championnat, pour la SSE, pour sa préparation. Elle choisit la voie de la souffrance parce que ce sont souvent des équipes qui sont mieux préparées. Ben oui, ils ont perdu notamment contre le Servette de Genève. Bon, bref, en tout cas, ce n'est que la préparation. Ensuite, il y avait bien sûr la course de côte de Dunières. Et bien, c'est Marc Pernaud qui conserve son titre. Fabien Bourgeon jette l'éponge. Est-ce que Marc Pernaud a essayé le circuit Paul Ricard? Alors, pétanque nationale. Eh bien oui, dans la capitale des boules, Saint-Bonnet-le-Château. Deux finales renversantes et des têtes d'affiche dans tous les sens. La Coupe du monde de football, alors une mi-temps qui a duré presque une demi-heure hier pour la finale, puisqu'il y avait plein de vedettes, bien sûr. Il y avait Madonna, Shakira, Justin Bieber. Et bien finalement, c'est l'Espagne qui l'a emporté en toute fin de prolongation à la 116e minute. 1-0 pour l'Espagne, but de Ferran Torres en 2010. Hein, c'est ça, il me semble qu'ils avaient gagné également. Grâce à un but d'Iniesta, et bien là, le héros s'appelle Ferran Torres qui était rentré.
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Bonjour à tous, au micro Michel Gosselin, ravi de vous retrouver pour Face à Face B, votre rendez-vous hebdomadaire consacré aux chansons à thème. Voici les plus belles pépites de notre discothèque, comme chaque semaine, de préférence en disque vinyle. Et le thème que je vous propose aujourd'hui, ce sont des chansons qui parlent de clowns. On va commencer par une chanson d'amour déçu, une chanson pour teenagers, elle date de 1960. Ce sont les frères Don et Phil Everly et le titre Cathy's Clown, le clown de Cathy.

Les clowns sont à l'honneur dans Face à Face B aujourd'hui, c'est notre thème en chanson, et on vient d'écouter les Everly Brothers sur un pressage mono. J'ai le 45 tours original sous les yeux, qui date de l'année 1960. Don et Phil Everly ont été des pionniers des harmonies vocales dans le monde du rock et de la chanson country, même les Beatles s'y sont référés, c'est dire. Et ils avaient commencé à faire de la radio avec leur papa à l'âge de 10 et 12 ans. Une autre chanson qui parle des clowns, enfin de clowns de façon dérivée, car on va parler dans cette chanson, on va parler de marioles. Les marioles, bah oui, ce sont des clowns aussi, et cette chanson intitulée Les marioles figure dans l'album Les Faux Albins de San Severino, sorti en 2010.

Les Fontalbins, c'est le titre de l'album dont on vient d'écouter une chanson intitulée Les Marioles par San Severino, chanteur né en 1961, qui a été influencé dans sa jeunesse par la musique tzigane de l'Europe de l'Est et qui a eu pour grande idole, c'est peut-être d'ailleurs toujours le cas, le fameux, l'incontournable Django Reinhardt. San Severino sait de quoi il parle en matière de clownerie puisqu'il a été professeur de clownerie précisément dans une école des Yvelines. Il a aussi entre autres participé à un spectacle comique avec le duo Shirley et Dino. On va maintenant parler d'une troupe de théâtre britannique avant-gardiste qui est devenue formation musicale et chantante, a cappella d'ailleurs la plupart du temps, les Flying Pickets, les piquets volants. Je vous dirai après pourquoi ils se sont baptisés ainsi. On va d'abord écouter un titre de leur album de 84, Lost Boys, avec Tears of a Clown, les larmes d'un clown.

0: The Tears of a Clown, les larmes d'un clown, c'était les Flying Pickets en 1984, groupe britannique, les piquets volants, qui s'étaient appelés ainsi en référence aux grèves des mineurs des années 70 en Angleterre, auxquelles 6 membres du groupe avaient participé, d'après Wikipédia.
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0: Et dans Face à Face B, voici le moment venu pour écouter l'incontournable petit document sonore. Aujourd'hui, toujours à propos de clowns, nous allons parler de Gianni Esposito, un chanteur d'origine italienne, de son vrai nom Gianni Sandro Esposito, qui était né le 23 août 1930 et a disparu prématurément le 1er janvier 1974. Fin 96, à l'occasion de la sortie d'une compilation regroupant les grands titres de Gianni Esposito, j'avais rencontré Pascale Petit, qui était l'épouse et malheureusement la veuve de Gianni, pour parler des titres figurant sur cette compilation, parmi lesquels des incontournables, un noble rossignol à l'époque, Ming par exemple, ou encore...
2: Mais les clowns, ce ne sont pas mes préférés d'ailleurs. Les clowns sont une très belle chanson, mais je pense qu'il y en a d'autres de plus importantes. Moi, j'adore les quatre éléments, par exemple, amoureux et savants. En fait, toutes celles qui délivrent un message un peu philosophique, un peu important. Il était moitié napolitain, Gianni. Donc, il avait de temps en temps, on sent cette influence napolitaine. D'ailleurs, dans les clowns, je trouve qu'il y a un petit côté comme ça, italien. Par exemple, il y a « Au fond du cœur, au fond des âges », qui est une chanson très belle, « Amoureuse et savant », « Le désert », enfin, tous ces messages mystiques auxquels je suis plus particulièrement sensible. Maintenant, je ne sais pas, le public préférera peut-être les clowns. Ou alors, même à celui qui meurt, qui a même un côté western. Enfin, bon, chaque chanson est très différente l'une de l'autre, et c'est ce qui donne l'intérêt. Et en même temps, il y a une ligne directrice, malgré tout.
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Les clowns Gianni Esposito, en pressage mono sur vinyle bien sûr, paru en 1959 pour la première fois, et c'est une chanson qui est toujours en tête de liste lorsqu'on évoque sa carrière, carrière dont on a un petit peu parlé sur un document sonore avec Pascal Petit, son épouse et donc sa veuve, rencontrée le 16 novembre 1996. Voici un acteur et chanteur américain nommé Johnny Crawford qui interprète une chanson intitulée « No one really loves The Clown », personne n'aime vraiment les clowns. C'est notre thème aujourd'hui dans Face à Face B.

0: C'était Johnny Crawford avec No One Really Loves a Clown. Personne n'aime vraiment un clown. Un enregistrement réalisé sur le label Delphi, sur lequel on trouvait notamment Richie Valens. Et ce 45 tours que j'ai là entre les mains et qu'on vient d'écouter ensemble serait sorti, mais je n'en suis pas tout à fait sûr, en 1963.
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0: Toujours à propos de clowns, c'est notre thème aujourd'hui dans Face à Face B. Voici du sérieux maintenant, c'est de la chanson à texte, Daniel Gérard, Même un clown.
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Même un clown, ce 45 tours de Daniel Gérard est sorti en 1970. Daniel Gérard avait commencé sa carrière de chanteur en faisant partie de la chorale célèbre Les Petits Chanteurs à la Croix de Bois et avait fondé un premier groupe de rock à la fin des années 50 nommé Les Dangers, avec lequel il avait connu quelques petits succès, avant de revenir plus tard, après un séjour en Algérie, malheureusement, est donc revenu pour une deuxième carrière à succès, cette fois sous le nom tout simplement de Daniel Gérard. Voici Annie Cordy, une chanteuse à laquelle on ne fait pas souvent référence. C'est vrai que Tata Yo-Yo ou La Bonne du Curé, c'est pas vraiment notre tasse de thé dans Face à Face B. Mais ce qui est intéressant dans la carrière d'Annie Cordy, c'est la seconde facette de ses activités, à savoir la comédie musicale, une activité à laquelle elle tenait beaucoup. Voici extrait d'une comédie intitulée Indien vaut mieux que deux, tu l'auras, avec Pierre Doris, une histoire de clown.

C'était un extrait de la comédie musicale « Indien vaut mieux que deux, tu l'auras » créée en 1970. La direction musicale était assurée par Armand Canfora et les arrangements par Hubert Rostin. Voilà pour les amateurs de détails. Et c'était une histoire de clown, là, ce qu'on vient d'entendre. Face à face B se termine pour aujourd'hui. Au micro, c'était Michel Gosselin. Les clowns étaient à l'honneur en chanson. Et on va se dire au revoir avec quelque chose qui nous a marqué à la fin des 60s. Il s'agit de la chanson « Ha ha !» Save the Clown par Manfred Mann, c'était en 1968, mais nous on va écouter la version française, et oui, par Franck Alamo qui n'avait peur de rien en matière d'adaptation. Ça donnait « Oh oh » dit le clown. On se dit au revoir, à la semaine prochaine avec un autre thème en chanson. D'ici là, portez-vous bien. Bye bye, salut.

La machine à remonter le temps sur Radio Craponne. Bienvenue à tous ceux qui nous rejoignent. Et bien aujourd'hui, notre fil rouge sera Philippe Châtel, donc bien le créateur bien sûr d'Émilie Joly. On aura une bonne partie de cette émission consacrée à des chansons d'Émilie Joly. On aura au moins une vingtaine, on en écoutera 7-8 peut-être. Voilà, on racontera un petit peu l'histoire. Et puis bien sûr, outre les titres d'Émilie Joly, il y a eu des titres intéressants hein, de Philippe Châtel. Donc alors écoutez, son vrai nom est à rallonge. Philippe de Châteleux de Villeneuve, Bargemont de Duras. Alors c'est vrai qu'il l'a réduit à Philippe Châtel. Philippe Châtel est né le 23 février 1948 à Paris. Il est mort le 19 février 2021, donc à 2-3 jours là, de ses 73 ans finalement. Alors, Philippe Châtel, c'est le fils de François de Châteleux, qui lui aussi eh bien, avait officié sous le pseudonyme de François Châtel, tout simplement. Eh bien, François Châtel, ça vous dit peut-être quelque chose si vous connaissez le milieu de la télévision, puisque on lui doit notamment les tout premiers numéros de l'émission Apostrophe. Voilà, il était réalisateur à la télévision, François Châtel. Il est mort en 1982, et donc son fils, Philippe Châtel, lui... Eh bien, joue de la guitare, compose, chante, bien sûr. Il a deux enfants, Émilie, née en 75, à qui il va dédier justement Émilie Joly, et puis également Nicolas, née en 80. Voilà, et bien donc nous sommes, puisque nous consacrons cette émission à Philippe Châtel dans les années 70 et dans les années 80, Philippe Châtel qui a débuté comme coursier d'Henri Salvador, à qui il fera appel pour Émilie Joly. Et oui, Philippe Châtel donc fait partie de cette vague de chansons françaises qui ont commencé au milieu des années 70. Alors il a été proche et puis c'était un fan de Georges Brassens, bien évidemment. Si on écoute ses chansons, on peut penser au grand Georges. Son premier grand succès populaire, ce sera en 1977 et ce sera un immense succès avec Je t'aime bien Lily.

Eh oui, je t'aime bien, Lily. Voilà une chanson qu'on pourrait. Oh, si on faisait des classements, j'aime pas du tout ces classements qu'on fait des fois avec les 100 meilleurs, on va dire, ou je sais pas. Mais dans la chanson française, c'est vrai que avec ce style qu'il a porté en 1977, cette très jolie chanson, je t'aime bien, Lily. Donc, c'était Philippe Châtel, son premier grand succès en 1977. Philippe Châtel qui a écrit des livres également. Et il a publié notamment en 1975 eh bien une biographie de, au hasard, Georges Brassens. Voilà, il fera un roman également dans les années 80 qui s'appelle Il reviendra. Philippe Châtel, donc avant eh bien de un petit peu voir ce qui se passe dans le conte, le fameux conte musical Émilie Joly, ben, il avait enchaîné ensuite, en même temps qu'Émilie Joly pratiquement, cette chanson qu'on va écouter tout de suite qui s'appelle Ma lycéenne. Alors, elle s'intéressait à Lily dans sa première chanson, qui est apparemment une femme, on va dire. Voilà, une femme un petit peu volage. Et puis ensuite, ce sera, il va se consacrer à la lycéenne. Et puis après, ça sera Émilie Joly. Voilà, il va, ça sera de plus en plus jeune. Voilà. Donc, on écoute Ma lycéenne 1978 pour Philippe Châtel. C'est notre fil rouge aujourd'hui.

Voilà, Philippe Châtel, donc il avait enchaîné, après Je t'aime bien Lily, et bien Ma lycéenne, et puis on arrive bien sûr à ce conte musical Émilie Jolie, conte musical de Philippe Châtel, arrangé par Jean-Louis Buchy, donc un disque sorti en 79. Alors, il y aura plusieurs adaptations, hein. Là on va écouter uniquement eh bien, les chanteurs qui ont participé à la version 79, en sachant qu'il y a eu une version également en 1997. Émilie Jolie, eh bien, c'est l'histoire de la petite Émilie qu'il a dédiée à sa fille, donc Philippe Châtel. Le conteur dans cette histoire, eh bien, c'est Henri Salvador. Alors que les parents sont sortis, eh bien, la petite Émilie, effrayée par le noir, est seule dans son lit. C'est le début du conte. Donc, elle va ouvrir un livre d'images et elle va y plonger complètement dans ce livre, donc en écoutant la voix du conteur Henri Salvador. Alors, la première aventure de cette Émilie Jolie, elle va se retrouver dans un paysage où tout est absolument bleu, même le soleil, voyez-vous. Et elle va croiser à cette occasion, ça rappelle un petit peu Alice au Pays des Merveilles, hein, quand on regarde un petit peu l'ensemble du conte, mais c'est normal, on s'inspire toujours de quelque chose. En tout cas, là, c'est un conte et ce sont des chansons. Alors, dans ce pays bleu, eh bien, elle va croiser la compagnie des lapins bleus. Et voyez-vous, dans cette compagnie des lapins bleus, eh bien, il y a Robert Charlebois. C'est lui qui interprète la chanson qu'on écoute tout de suite.

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1: Et voilà, la compagnie des Lapins Bleus dans notre émission aujourd'hui consacrée à Philippe Châtel, donc avec là son compte Émilie Jolie, donc elle va quitter le pays des Lapins Bleus, Émilie, et puis elle va se retrouver dans la page suivante, puisqu'elle est plongée dans le livre, elle va se retrouver au pied d'un grand arbre plein d'oiseaux. Alors l'un des oiseaux va venir vers elle, la petite fille, eh bien, va lui demander de l'emmener avec lui dans le ciel, ce à quoi il va répondre qu'elle a encore beaucoup de choses à voir sur Terre. Et oui, ça vous rappelle quelque chose, c'est en fait la chanson phare, hein, la chanson qui a été le plus diffusée à ce 45 tours extrait d'Émilie Jolie, c'est bien sûr la chanson d'Émilie et du grand oiseau. Interprété, bien sûr, vous vous souvenez quand même, par Julien Claire. Eh bien, on la retrouve tout de suite, cette chanson, extrait d'Émilie Jolie en 1979.

oui, voilà, une nouvelle page se tourne dans ce livre et ce conte, Émilie Joly. On rend hommage à Philippe Châtel aujourd'hui dans La Machine à remonter le temps, décédé le 19 février 2021, à quelques jours de ses 73 ans. Il avait écrit, enfin en tout cas c'est sorti en 79, hein, ce conte, Émilie Joly, qu'on va en écouter, on en écoute encore, hein, bien sûr, on continue à tourner les pages. Et tout de suite, on va se retrouver, alors après avoir rencontré le grand oiseau, donc c'est un beau rôle pour Julien Clerc, eh bien il fallait une autruche. Qui a-t-il choisi pour l'autruche? C'est sympa. En tout cas, il va rencontrer une autruche qui, elle, rêve d'être une star de cabaret, voyez-vous. Bon, alors, qui est-ce que ça peut être? Il a dû demander à plusieurs personnes. Ben, la chanson de l'autruche, finalement, ben oui, c'est une star française des années 60 et qui ira justement aux États-Unis ensuite, qui fera des shows là-bas. Donc, finalement, c'est un bon choix. Chanson de l'autruche, donc, interprétée par, eh bien, Sylvie Vartan, finalement. Tiens, Johnny Hallyday fera partie de la version 97, hein, de Émilie Joly, d'ailleurs. Alors, Sylvie Vartan pour l'autruche.

0: C'est incroyable, c'est dans la page de la sorcière.
1: Mais pourquoi y a-t-il une sorcière?
0: Ah, c'est obligé, dans tous les contes, il y a une sorcière. Elle tourne vite, tout est marre.
2: Et oui, et je vous propose de retrouver la sorcière dans quelques instants.

Notre artiste fil rouge aujourd'hui dans la machine à remonter le temps sur Radio Craponne, et bien c'est Philippe Châtel. Et oui, nous sommes toujours dans les années 70, puisque ce conte, Émilie Joly, est sorti eh bien, en 1979. Alors, on ne peut pas comparer les deux choses, là, mais également en 79, il y a eu Starmania. Hein, donc, bah, des albums qui ont marqué, bien sûr, la chanson française. Bien sûr, c'est pas tout à fait pareil. Hein. Cinq contes aussi, Starmania, mais différents. En tout cas, voilà, on avait évoqué la sorcière. Ah bien oui. Alors Émilie Joly continue à être enfermée dans son livre, elle tourne les pages, en tout cas où le conteur l'aide à tourner les pages, et là elle fait la rencontre de l'effrayante sorcière. Alors cette sorcière est effrayante, mais pourtant, eh bien, elle raconte, elle se confie un petit peu à Émilie, elle lui dit qu'elle cherche l'amour. Ah oui. Ah. Ah oui, c'est un conte, hein. Là il y a tous les ingrédients. Alors, cette sorcière cherche le prince charmant qui viendra, bien sûr, la sauver. Alors, Émilie Joly, avant de partir, eh bien, lui promet de chercher ce prince à travers le livre. Alors, la sorcière, qui a été choisie pour interpréter la sorcière? Ah bah, c'est sympa, hein, parce que c'est une très très jolie femme. Hein. Ah, dans les années 60, c'est devenu une icône. Ah oui, c'était Françoise Hardy, la chanson de la sorcière, donc qui fait partie du conte musical Émilie Joly.

La chanson de la sorcière dans ce spécial Philippe Châtel aujourd'hui, dans la machine à remonter le temps sur Radio Craponne. Voilà, alors là on a vu que celle qui avait été choisie pour faire la sorcière, c'était Françoise Hardy qui attend son prince charmant. Alors c'est peut-être Jacques Dutronc, d'ailleurs Jacques Dutronc fera partie de la distribution de 97, puisque je vous le rappelle, cette première version a été enregistrée en 79, alors on a pu écouter Robert Charlebois, Julien Clerc, Sylvie Vartan, Françoise Hardy, voilà, il y avait également Isabelle Maillero, il y avait également Yves Simon qui avait participé, Alain Souchon et Laurent Voulzy également, voilà. Et puis dans la version 1997, et ben justement, il y avait Jacques Dutronc, Michel Fugain, Johnny Hallyday, voyez-vous, Morane, Axel Red, voilà, Zazie, on pourra toujours refaire des versions avec les nouveaux chanteurs. Hein. Quoi qu'il en soit, nous nous intéressons aujourd'hui, puisque c'est la machine à remonter le temps, à la version 1979. Alors, on connaît pas toutes les chansons, bien sûr, elles ne sont pas toutes passées à la radio, pas énormément, la plupart. Si vous avez acheté le disque, par contre, à l'époque, ça vous rappelle de bons souvenirs. Mais outre la chanson avec Julien Clerc et le Grand Oiseau, mais une chanson qu'on connaît également avec la participation de l'idole de Philippe Châtel, eh bien oui, le grand Georges Brassens avait participé à la version. Alors Georges Brassens qui joue dans le conte Émilie Joly un hérisson triste. Et pourquoi il est triste, cet hérisson? Eh bien évidemment, puisque personne ne peut le caresser, puisqu'il pique. Alors on va le revoir dans la chanson d'ailleurs, une chanson pas évidente à chanter, tiens d'ailleurs, vous essayerez vous de la chanter cette émission à cause donc de ses piquants, mais Émilie va décider quand même de le caresser, le rendant heureux. Eh bien on écoute la chanson du hérisson où on peut entendre Henri Salvador et Georges Brassens, la chanson du hérisson dans Émilie Jolie.

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2: Eh oui, et des chansons, je pense qu'on a chanté dans les écoles depuis 1979 avec cette fameuse chanson du hérisson où on entend Georges Brassens. Émilie Joly, conte musical sorti en 1979 pour cet hommage spécial à Philippe Châtel. Voilà, on a presque terminé le conte et puis on écoutera encore d'autres chansons puisqu'ensuite il va enchaîner avec d'autres tubes, bien sûr, Philippe Châtel. Alors après avoir rencontré ce hérisson, eh bien, voilà, on va en passer un petit peu. Il y a un coq, il y a un âne, il y a une fleur. Qu'est-ce qu'il y a? Ah, puis il y a un méchant loup. Ah, ben voilà, évidemment, puisqu'on fait référence au méchant loup qui, dans ce conte de Philippe Châtel, est maltraité par la grand-mère. Eh oui, voilà, c'est le monde à l'envers dans ce conte Émilie Joly. Et alors, ce méchant loup, eh bien, Philippe Châtel a adapté un rock and roll et donc il a fait appel à Monsieur Eddy. Eh oui, qui fait partie de la première version d'Émilie Joly et qui jouait le grand méchant loup.

La chanson du grand méchant loup, mais qui apparemment a été martyrisé par la grand-mère dans ce conte Émilie Jolie, donc de Philippe Châtel. Et bien voilà, on arrive à la fin de cette histoire d'Émilie Jolie. Ben, je vous incite bien sûr à revoir les différents spectacles et les différentes versions de Émilie Jolie. Mais on va quand même terminer par une chanson, puisque on se rappelle que tout à l'heure, Émilie avait rencontré la sorcière et que cette sorcière se désespérait de ne pas rencontrer le prince charmant. Et bien voilà qui est fait juste avant la fin de l'histoire, en compagnie du conteur, donc interprété par Henri Salvador. Et bien on décide de créer ce prince charmant, et bien qui sera chanté par, dans la première version, par Philippe Châtel lui-même. Mais alors dans ce conte, où rien n'est comme dans les autres contes, c'est un prince charmant débutant qu'on va écouter. Voilà. Ah, c'est pas évident quand on est prince charmant débutant. Hein. Et oui, il y a des écoles. Hein.

La machine à remonter le temps sur Radio Craponne. Avec notre artiste fil rouge, donc Philippe Châtel, aujourd'hui. Alors, on a survolé le conte d'Émilie Joly qui compte une vingtaine de chansons. On en a quand même passé pas mal. Voilà, eh bien, ça ne va pas marquer la fin de la carrière, bien sûr, de Philippe Châtel, ce conte musical, puisqu'il va continuer. Et donc, toujours à la frontière des années 70 et 80, de nombreux tubes. Et on va, eh bien, on va écouter Mr. Hyde, tout de suite, sorti en 1979. Là aussi, c'est une sorte de conte, une histoire tirée du Dr. Jekyll et de Mr. Hyde, Stevenson. Eh bien, on écoute la chanson de Philippe Châtel.

Voilà, 1981 pour ce tube, encore une fois, après Émilie Jolie, eh bien, Philippe Châtel sortait notamment cette chanson Tout quitter et tout emporter. J'espère que vous avez passé un bon moment en compagnie de Philippe Châtel. On va écouter encore une chanson, puisque après cette chanson qu'on vient d'écouter, il avait enchaîné encore en 82 avec une chanson qu'on a beaucoup entendue et qui s'appelle Yin Yang. Bon, on l'écoute tout de suite. Hein. Voilà, Philippe Châtel avec Yin Yang. C'était en 1982, les années 80, dans la machine à remonter le temps sur Radio Craponne.

Ah bah oui, on l'applaudit bien fort. Donc c'était une émission consacrée spécialement donc bah, Philippe Châtel aujourd'hui. Philippe Châtel qui était né donc eh bien 23 février voilà en 1948, décédé eh bien le 19 février 2021, donc à quelques jours de ses 73 ans. Voilà, on lui a rendu hommage avec les tubes qu'il avait fait voilà ensuite, et à partir des années 90 bah voilà, on va un petit peu perdre sa trace, mais bon, nous on écoute dans cette émission bien sûr les tubes des années 70 et 80, donc bon, on l'écoutera toujours bien sûr dans cette émission puisqu'il fait partie de cette grande chanson française. Et comme on a encore quelques minutes, eh bien tiens, on va encore piocher dans la discographie de Philippe Châtel. Donc je vous rappelle, vous pouvez vous procurer eh bien Émilie Joly version 79, c'est ce qu'on a écouté aujourd'hui, avec de grands interprètes comme Robert Charlebois, Julien Clerc, Sylvie Vartan, Françoise Hardy, Georges Brassens, Eddy Mitchell. Il y a une version également en 97 avec Jacques Dutronc, et oui, et Michel Fugain, Johnny Hallyday, Morane, que vois-je encore, Axel Red, Zazie, même Daniel Darieux qui apparaît. Voilà, Alain Chamfort, voilà, ça c'était la version de 97, puis il y a eu d'autres adaptations. On va terminer donc ce spécial Philippe Châtel avec une chanson qui s'intitule Je suis resté seul dans mon lundi. C'est Philippe Châtel sur Radio Crapaud à l'occasion d'une émission à la télévision.

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7h15 sur Radio Craponne, c'est Jacques avec vous jusqu'à 8h30. Je vous souhaite de bien débuter cette matinée puisque nous sommes le mardi 21 juillet. Nous fêtons les Victors. Victor, hein, ce saint Victor qui vécut au quatrième siècle, dit Victor de Marseille. Apparemment, c'était un soldat romain converti au christianisme. Voilà pour ce Victor de Marseille. Il y en a sûrement d'autres des Victor de Marseille. Hein. Voilà. Eh bien, on va retrouver tout de suite, si vous suivez la Star Academy, eh bien, il y avait Victor qui chantait notamment Take Me to Church. Eh bien, on va l'écouter tout de suite. Ensuite, nous aurons l'horoscope du jour, bien sûr.

0: Voilà, Star Academy 2025, c'était Victor. Eh bien, tout de suite, on retrouve l'horoscope du jour.
1: Bonjour à tous, nous fêtons Victor. Alors, quelle sera la couleur de votre ciel astral ?
2: Bélier, suivez votre flair même s'il va à contre-courant des idées reçues.
1: Taureau, cessez de tout critiquer. L'ironie est une des formes d'expression favorite, mais vos amis peuvent parfois être blessés par vos paroles.
2: Gémeaux, eh bien l'amitié sera essentielle pour vous. Vous pourrez le constater aujourd'hui.
1: Cancer, soyez à l'heure, car aujourd'hui, votre emploi du temps va être très chargé.
2: Lion, cette journée peut être un signe de malentendu. N'attendez pas qu'une situation s'envenime pour aborder le dialogue.
1: Vierge, observez ce qui se passe autour de vous, soyez à l'écoute de ce qui est bon pour vous.
2: Balance, que vous soyez seul ou en couple, eh bien votre optimisme vous donne des ailes.
1: Scorpion, vous obtiendrez de meilleurs résultats avec un dialogue cohérent et vos échanges seront plus constructifs.
2: Sagittaire, vous pourriez bien avoir le retour d'une personne oubliée ou que vous n'attendiez pas d'avoir des nouvelles de sitôt. Sachez quand même que c'est de très bon augure.
1: Capricorne, ne soyez pas trop directif avec votre entourage car des heurts risquent d'éclater.
2: Verseau, vous êtes dans une phase de réflexion. Et oui, vous pensez à l'avenir, vous avez mille et une idées en tête.
1: Enfin Poisson, réfléchissez sérieusement avant d'entamer une action irrévocable concernant vos affaires. Bonne journée à tous. Demain nous fêterons Marie-Madeleine.
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0: Et oui, un fabuleux folk singer, Cat Stevens. On marque une pause et puis ensuite, eh bien, les premières infos sur Radio Craponne.
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Eh bien, on vous propose le jeudi 23 juillet deux séances de cinéma à la salle des fêtes de Saint-Georges l'Agricole à 18h Toy Story 5 et à 20h30 Histoire parallèle avec Isabelle Huppert, Virginie Elira et Pierre Ninet. C'est ce jeudi 23 juillet à Saint-Georges l'Agricole. Vous pourrez voir ces deux films à 18h Toy Story 5 et à 20h30 Histoire parallèle avec Isabelle Huppert, Virginie Elira et Pierre Ninet.

0: 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Cette visite dure 45 minutes avec Olivier Bragonneau. Elle est gratuite, elle est ouverte à tout public. Plus de renseignements et inscriptions obligatoires au 04 71 66 19 53.
1: On l'a bien mérité, c'est l'heure de l'apéro.
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2: 7h31 sur Radio Craponne, et bien tout de suite. C'est l'heure de retrouver les infos. Si bien sûr notre ordinateur veut bien mettre la position enregistrement. Voilà. Eh bien, je vous souhaite un excellent moment sur Radio Craponne, les infos.

Bonjour à tous, nous sommes aujourd'hui le mardi 21 juillet. Nous fêtons les Victors. À la une de notre partenaire La Tribune, Le Progrès. Le buggy se renverse, un bénévole se tue lors du mondial d'enduro à Saint-Agrève. Du côté de Solignac-sur-Loire, ils enquêtent sur les chauves-souris. Une série sur la randonnée en Haute-Loire, et bien sur Netflix, point d'interrogation. Master de pétanque, un entraîneur international, capitaine de l'équipe Loire. Et puis les pages d'été à bord du train, vapeur, volée express. Et puis, on parle déjà, moi ça me fout le moral à zéro, même si je retourne pas à l'école. Déjà parlé des fournitures scolaires, et bien oui, préparé à la rentrée en juillet, le bon plan. Voilà, donc on vous incite dans les pages de votre quotidien à réaliser vos achats malins pour les fournitures scolaires, seconde main et dons. Et bien, s'invite bien sûr dans les cartables et puis ça permet de, comme un témoignage qui nous dit « Je me débarrasse, je passe à autre chose ». Voilà, comme ça vous pouvez ensuite vous consacrer pleinement à vos vacances. Ah ben, il y a ceux qui les font tôt et ceux qui les font au dernier moment, voilà. On continue ces infos avec les ressources humaines perçues avant tout comme un service administratif et on nous dit que, eh bien, on pourrait peut-être faire que ces fonctions de relations humaines participent un peu plus à la marche de l'entreprise, le management, main dans la main avec les RH. Nous allons à Sainte-Sigolène à la recherche des rhinolophes. Ah ben, ce sont des chauves-souris, hein, les rhinolophes. Ces chauves-souris menacées, nous dit-on. Donc il y a eu une étude là, qui a été menée. Du côté de Sainte-Sigolène, ils sont menacés de disparition dans leur milieu, bien sûr, leur milieu de vie, mais aussi la fréquentation et la raréfaction de leur gîte. Voilà, espèce protégée. Et puis on le disait en une, à Saint-Agrève, un bénévole perd la vie en marge du championnat du monde d'enduro. À Harol, c'est un cycliste qui a été évacué par l'hélicoptère après une très mauvaise chute. Monistrol-sur-Loire, près de 200 personnes pour dire non à l'abattage des tilleuls rue

qui a réalisé notamment Camping. Hein. Eh bien, il a un projet de film et de série, même sur Netflix, qui parlerait de randonnée. Et donc, il a rencontré Laurent Wauquiez pour peut-être voir une série sur la Haute-Loire, notamment, qui se passerait en Haute-Loire. Eh bien, c'est affaire à suivre. Quatre films aux millions d'entrées ont été coproduits en 2026 par la région Auvergne-Rhône-Alpes. À Issingeaux, quatre climatiseurs mobiles remis au centre hospitalier Jacques Barrault. À Retournac, ils ont rendu hommage au gendarme et résistant Gaston Dailly. Attends ce 15 films d'animation à l'affiche du Festival du dessin animé. Au Rex-sur-Loire, on parle tennis avec Clarisse Werner qui domine le tournoi d'été du Tennis Club GI. À Tirange, la fête estivale a fait vibrer la commune. On retourne à Aurec-sur-Loire avec une quarantaine de participants au concours de pêche à l'américaine. Ben, vous verrez ce que c'est que cette pêche à l'américaine. Féline, c'était les sources de la Borne, un rendez-vous annuel. 22e source de la Borne, plusieurs centaines de participants étaient réunis. Le Puy-en-Velay, une seconde édition du concours créatif Emmaüs 43 est lancé. ...140 étalages, pour le marché hebdomadaire de Craponne. C'était samedi, où on note depuis cet été une forte affluence. Cyclisme dans les pages sport lancé sur la grande boucle. Cette agricultrice ligérienne raconte son Tour de France. Il s'agit de Marine Baguet. Master de pétanque, un entraîneur international, capitaine de l'équipe locale. Il s'agit de Jean-Philippe Soricomi, qui est président notamment de Roche-la-Molière. Le team pétanque 42, des compétiteurs redoutables, nous dit-on.

Et dans les dernières pages de votre quotidien, eh bien, Ovilette, on nous présente une autrice. Je ne sais jamais d'emblée où les personnages vont me conduire. Il s'agit de Pascale Payen, qui en est à son troisième ouvrage, Les Estables. Eh bien, Les Estables de la Terre et des Hommes, une exposition mêlant peinture et travail de l'argile à la mairie. Et puis sur une double page, on vous propose d'emprunter les voies ferrées à bord du Velay Express au rythme des chemins de fer d'autrefois. Et oui, c'est pas du tout le TGV, on profite du paysage et de ces véhicules donc bien restaurés et qui parcourent la Haute-Loire. Donc vous aurez tout ça, et bien des idées pour prolonger la balade des alentours. Tous ces titres développés dans les pages de notre partenaire, La Tribune Le Progrès.

Voilà encore quelques infos. Eh bien oui, ça commence cette semaine, le festival Country. Alors il y a une expo hein, à la Grenette justement à propos de la country music. Exposition également à la médiathèque et justement sur le parvis de la médiathèque vendredi. Eh bien place à Eddie Ray Cooper, un homme de scène qui va vous emmener. Eh bien, du côté des fins des années 50, je dirais swing, country, folk. Voilà, avec sa vieille guitare, là, je le vois, c'est là, une guitare de ces années-là, hein, bien sûr. Pour Eddie Ray Cooper.

qu'on a déjà vu dans la région. Il sera donc à 19h sur le parvis de la médiathèque. Ce sera vendredi dans le cadre du country. Là, aux artistes, donc je vous le disais, du 23 au 26 pour accompagner le Country Festival, 10 exposants sur le thème musique, danse, grands espaces et voyages. 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Alors, le vendredi, c'est consacré au jazz, soirée jazz au bord de l'eau. Et vous aurez vendredi 24 une jam session avec pas moins de 10 musiciens. Et puis le dimanche après-midi, eh ben c'est l'après-midi musette au bord de l'eau. 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

Alors, un communiqué de Ciné Plateau à Craponne. Alors, sachez que les projections en plein air qui étaient prévues les 8 et 9 août sont annulées. Le cinéma, lui, sera fermé pour travaux du 1er au 25 août. Mais en attendant, bien sûr, vous avez des projections spéciales country. Eh bien, ce sera mercredi avec pas moins de 4 films à 18h, 20h, 22h et minuit. Alors, dans l'ordre, Alabama Monroe, Nashville Lady, Wild Rose et puis Walk the Line, voilà. Là aussi, pour retrouver l'ambiance américaine, les grands espaces pour ces films. Donc, c'est mercredi à la Grenette à Craponne. Et on termine avec, bien sûr, les courses et la météo. Ben, j'ai RAS, on pourrait dire, côté météo. Ça va, on respire. Les températures sont de saison puisqu'on attend des maximales de 25 à 28 degrés. En Haute-Loire, avec du beau temps aujourd'hui, eh bien, ce sera la même chose demain. Voilà. Alors, les courses, en ce mardi 21 juillet, ben, nous allons à nouveau à Vichy. Dans la 8e, départ 18h30, il y aura 15 partants. Notez bien, la maçonnerie Radio Craponne vous propose de jouer aujourd'hui. Le 4, le 10, l'As, le 2, le 14, le 13 et le 3. 4, 10, As, 2, 14, 13 et 3. Si c'est 13 et 3, c'est que c'est pas large. Bonne matinée sur Radio Craponne et bonne fête au Victor aujourd'hui.

0: En 78, Dave avec la lettre, non pas à Élise, hein, mais la lettre à Hélène, au Kerguelen. Alors, eh bien, on va continuer. On retrouve tout de suite, bien sûr, l'horoscope du jour sur Radio Craponne.
1: Bonjour à tous, nous fêtons Victor. Alors, quelle sera la couleur de votre ciel astral ?
2: Bélier, suivez votre flair même s'il va à contre-courant des idées reçues.
1: Taureau, cessez de tout critiquer. L'ironie est une des formes d'expression favorite, mais vos amis peuvent parfois être blessés par vos paroles.
2: Gémeaux, eh bien l'amitié sera essentielle pour vous. Vous pourrez le constater aujourd'hui.
1: Cancer, soyez à l'heure, car aujourd'hui, votre emploi du temps va être très chargé.
2: Lion, cette journée peut être un signe de malentendu. N'attendez pas qu'une situation s'envenime pour aborder le dialogue.
1: Vierge, observez ce qui se passe autour de vous. Soyez à l'écoute de ce qui est bon pour vous.
2: Balance, que vous soyez seul ou en couple, eh bien votre optimisme vous donne des ailes.
1: Scorpion, vous obtiendrez de meilleurs résultats avec un dialogue cohérent et vos échanges seront plus constructifs.
2: Sagittaire, vous pourriez bien avoir le retour d'une personne oubliée ou que vous n'attendiez pas d'avoir des nouvelles de si tôt. Sachez quand même que c'est de très bon augure.
1: Capricorne, ne soyez pas trop directif avec votre entourage car des heurts risquent d'éclater.
2: Verseau, vous êtes dans une phase de réflexion. Et oui, vous pensez à l'avenir, vous avez mille et une idées en tête.
1: Enfin, Poisson, réfléchissez sérieusement avant d'entamer une action irrévocable concernant vos affaires. Bonne journée à tous. Demain, nous fêterons Marie-Madeleine.
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0: Et oui, la comédie musicale créée par Louis Chédid, il a embauché la famille, bien sûr, la voix et la guitare de son fils, bien sûr, Mathieu, là, pour le titre Le Soldat Rose. Et puis il y a plein d'autres chanteurs français qui participent, hein. Il y a Francis Cabrel, là, de mémoire, notamment, qui fait le gardien de nuit, non, c'est ça, il me semble, le titre. Voilà, Le Soldat Rose, une belle comédie musicale romantique, bien sûr, signée Les Chédides, on va dire. Alors, et bien tout de suite, on marque une pause et puis on retrouvera les infos.
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Bonjour à tous, nous sommes aujourd'hui le mardi 21 juillet. Nous fêtons les Victors. À la une de notre partenaire La Tribune, Le Progrès. Le buggy se renverse, un bénévole se tue lors du mondial d'enduro à Saint-Agrève. Du côté de Solignac-sur-Loire, ils enquêtent sur les chauves-souris. Une série sur la randonnée en Haute-Loire, et bien sur Netflix, point d'interrogation. Master de pétanque, un entraîneur international, capitaine de l'équipe Loire. Et puis les pages d'été à bord du train, vapeur, volée express. Et puis, on parle déjà, moi ça me fout le moral à zéro, même si je retourne pas à l'école. Déjà parler des fournitures scolaires, et bien oui, préparé à la rentrée en juillet, le bon plan. Voilà, donc on vous incite dans les pages de votre quotidien à réaliser vos achats malins pour les fournitures scolaires, seconde main et dons. Et bien, s'invite bien sûr dans les cartables et puis ça permet de, comme un témoignage qui nous dit « Je me débarrasse, je passe à autre chose ». Voilà, comme ça vous pouvez ensuite vous consacrer pleinement à vos vacances. Ah bah, il y a ceux qui les font tôt et ceux qui les font au dernier moment, voilà. On continue ces infos avec les ressources humaines perçues avant tout comme un service administratif et on nous dit que, eh bien, on pourrait peut-être faire que ces fonctions de relations humaines participent un peu plus à la marche de l'entreprise, le management, main dans la main avec les RH. Nous allons à Sainte-Sigolène à la recherche des rhinolophes. Eh ben, ce sont des chauves-souris, hein, les rhinolophes. Ces chauves-souris menacées, nous dit-on. Donc il y a eu une étude là, qui a été menée du côté de Sainte-Sigolène. Ils sont menacés de disparition dans leur milieu, bien sûr, leur milieu de vie, mais aussi la fréquentation et la raréfaction de leur gîte. Voilà, espèce protégée. Et puis on le disait en une, à Saint-Agrève, un bénévole perd la vie en marge du championnat du monde d'enduro. À Harol, c'est un cycliste qui a été évacué par l'hélicoptère après une très mauvaise chute. Monistrol-sur-Loire, près de 200 personnes pour dire non à l'abattage des tilleuls, rue Vitalis-Royer. La pharmacie du Mazet-Saint-Voix rouvre ce 21 juillet grâce à une expérimentation nationale. Voilà, avec une autre pharmacie du Chambon-sur-Lignon qui reprend cette pharmacie du Mazet-Saint-Voix.

projets de films, de séries également sur Netflix. Eh bien oui, La Randonnée, ben, c'est un auteur qu'on connaît bien, hein, c'est Fabien Antoniente qui a réalisé notamment Camping. Hein. Eh bien, il a un projet de film et de série même sur Netflix qui parlerait de randonnée. Et donc, il a rencontré Laurent Wauquiez pour peut-être voir une série sur la Haute-Loire notamment qui se passerait en Haute-Loire. Eh bien, c'est affaire à suivre. Quatre films aux millions d'entrées ont été coproduits en 2026 par la région Auvergne-Rhône-Alpes. À Issingeaux, quatre climatiseurs mobiles remis au centre hospitalier Jacques Barrault. À Retournac, ils ont rendu hommage au gendarme et résistant Gaston Dailly. Attends ce 15 films d'animation à l'affiche du Festival du dessin animé. Au Rex-sur-Loire, on parle tennis avec Clarisse Werner qui domine le tournoi d'été du Tennis Club GI. À Tirange, la fête estivale a fait vibrer la commune. On retourne à Aurec-sur-Loire avec une quarantaine de participants au concours de pêche à l'américaine. Ben, vous verrez ce que c'est que cette pêche à l'américaine. Féline, eh bien, c'était les sources de la Borne, hein, rendez-vous annuel. 22e source de la Borne, plusieurs centaines de participants étaient réunis. Le Puy-en-Velay, une seconde édition du concours créatif Emmaüs 43 est lancé. étalages, eh bien, pour le marché hebdomadaire de Craponne. Eh bien, c'était samedi, où on note depuis cet été une forte affluence. Cyclisme dans les pages sport lancé sur la grande boucle. Cette agricultrice ligérienne, eh bien, raconte son Tour de France. Il s'agit de Marine Baguet. Master de pétanque, un entraîneur international, capitaine de l'équipe locale. Il s'agit de Jean-Philippe Soricomi, eh bien, qui est président notamment de Roche-la-Molière. Le team pétanque 42, des compétiteurs redoutables, nous dit-on.

Et dans les dernières pages de votre quotidien, eh bien, Ovilette, on nous présente une autrice. Je ne sais jamais d'emblée où les personnages vont me conduire. Il s'agit de Pascale Payen, qui en est à son troisième ouvrage, Les Estables. Eh bien, Les Estables de la Terre et des Hommes, une exposition mêlant peinture et travail de l'argile à la mairie. Et puis sur une double page, on vous propose d'emprunter les voies ferrées à bord du Velay Express au rythme des chemins de fer d'autrefois. Et oui, c'est pas du tout le TGV, on profite du paysage et de ces véhicules donc bien restaurés et qui parcourent la Haute-Loire. Donc vous aurez tout ça, et bien des idées pour prolonger la balade des alentours. Tous ces titres développés dans les pages de notre partenaire, La Tribune Le Progrès.

Voilà encore quelques infos. Eh bien oui, ça commence cette semaine, le festival Country. Alors il y a une expo hein, à la Grenette, justement, à propos de la country music. Exposition également à la médiathèque. Et justement, sur le parvis de la médiathèque, vendredi, eh bien, place à Eddie Ray Cooper, un homme de scène qui va vous emmener eh bien, du côté des fins des années 50, je dirais swing, country, folk. Voilà, avec sa vieille guitare, là je le vois, c'est là, une guitare de ces années-là, hein, bien sûr. Pour Eddie Ray Cooper, qu'on a déjà vu dans la région, il sera donc à 19h sur le parvis de la médiathèque. Ce sera vendredi dans le cadre du country. Là, aux artistes, donc je vous le disais, du 23 au 26 pour accompagner le Country Festival, 10 exposants sur le thème musique, danse, grands espaces et voyages. 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

Alors, un communiqué de Ciné Plateau à Craponne. Alors, sachez que les projections en plein air qui étaient prévues les 8 et 9 août sont annulées. Le cinéma, lui, sera fermé pour travaux du 1er au 25 août. Mais en attendant, bien sûr, vous avez des projections spéciales country. Eh bien, ce sera mercredi avec pas moins de 4 films à 18h, 20h, 22h et minuit. Alors, dans l'ordre, Alabama Monroe, Nashville Lady, Wild Rose et puis Walk the Line. Voilà. Là aussi, pour retrouver l'ambiance américaine, les grands espaces pour ces films. Donc, c'est mercredi à la Grenette à Craponne. Et on termine avec, bien sûr, les courses et la météo. Ben, RAS, on pourrait dire, côté météo. Ça va, on respire. Les températures sont de saison puisqu'on attend des maximales de 25 à 28 degrés. En Haute-Loire, avec du beau temps aujourd'hui, eh bien, ce sera la même chose demain. Voilà. Alors, les courses, en ce mardi 21 juillet, ben, nous allons à nouveau à Vichy. Dans la 8e, départ 18h30, il y aura 15 partants. Notez bien, la maçonnerie Radio Craponne vous propose de jouer aujourd'hui. Le 4, le 10, l'As, le 2, le 14, le 13 et le 3. 4, 10, As, 2, 14, 13 et 3. Si c'est 13 et 3, c'est que c'est pas large. Bonne matinée sur Radio Craponne et bonne fête au Victor aujourd'hui.

Ah oui, ça fait du bien de temps en temps, ce tube du tout début des années 60, les Platters, bien sûr inimitables avec leur fameux Only You. Eh bien, quelques anniversaires aujourd'hui. On peut noter l'anniversaire de l'avant-centre de l'équipe de Norvège qui s'est fait remarquer quand même pendant cette Coupe du Monde. Il s'agit d'Erling Haaland, bien sûr. Fabienne Egal, rappelez-vous, on disait une speakerine, hein, et puis elle avait présenté cette fameuse émission Tournée Manège également avec Evelyne Leclerc. Anniversaire de Charlotte Gainsbourg également aujourd'hui. Et on va aller écouter Charlotte tout de suite avec le titre Rest. Je vous souhaite un excellent moment sur Radio Craponne, c'est Jacques avec vous. Et nous sommes ensemble jusqu'à 8h30, on profite de cette belle matinée. On l'a vu dans les infos, aujourd'hui il doit faire beau et demain aussi. Bon, après on verra plus tard. Hein.

0: Eh bien, bon anniversaire aujourd'hui à Charlotte Gainsbourg. On marque une dernière pause dans cette émission. 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

0: Voilà, et puis bon anniversaire, et oui, un autre anniversaire avec Hubert Félix Thiéfaine, le titre « La fin du roman ». Alors, dans 4 minutes, on se retrouve pour les infos, ensuite l'accordéon sur Radio Craponne, et puis bien sûr, on se retrouvera en fin de matinée. Et bien, passez un bon mardi 21 juillet, n'oubliez pas aujourd'hui de fêter les Victors. Voilà, ben dans quelques instants, les infos, et puis ensuite, eh bien, ah oui, ben d'abord, on a un dernier titre, ben je crois que ça sera Alain Souchon qui va s'y coller, hein. Voilà, avec, qu'est-ce qu'il y a dans l'air en ce moment? Ben, il y a de la rumba, évidemment. À tout à l'heure, moi, je vous dis, et à bientôt pour les infos.
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Bonjour à tous, nous sommes aujourd'hui le mardi 21 juillet. Nous fêtons les Victors. À la une de notre partenaire La Tribune, Le Progrès, le buggy se renverse, un bénévole se tue lors du mondial d'enduro à Sainte-Agrève. Du côté de Solignac-sur-Loire, ils enquêtent sur les chauves-souris. Une série sur la randonnée en Haute-Loire, et bien sur Netflix, point d'interrogation. Master de pétanque, un entraîneur international, capitaine de l'équipe Loire. Et puis les pages d'été à bord du train, vapeur, velée, express. Et puis, on parle déjà, moi ça me fout le moral à zéro, même si je retourne pas à l'école. Déjà parler des fournitures scolaires, et bien oui, préparé à la rentrée en juillet, le bon plan. Voilà, donc on vous incite dans les pages de votre quotidien à réaliser vos achats malins pour les fournitures scolaires, seconde main et dons. Et bien, s'invite bien sûr dans les cartables et puis ça permet de, comme un témoignage qui nous dit « Je me débarrasse, je passe à autre chose ». Voilà, comme ça vous pouvez ensuite vous consacrer pleinement à vos vacances. Ah ben, il y a ceux qui les font tôt et ceux qui les font au dernier moment, voilà. On continue ces infos avec les ressources humaines perçues avant tout comme un service administratif et on nous dit que, eh bien, on pourrait peut-être faire que ces fonctions de relations humaines participent un peu plus à la marche de l'entreprise, le management, main dans la main avec les RH. Nous allons à Sainte-Sigolène à la recherche des rites.

Putain. Monistrol sur Loire, près de 200 personnes pour dire non à l'abattage des tilleuls, rue Vitalis Royer. La pharmacie du Mazet-Saint-Voix rouvre ce 21 juillet grâce à une expérimentation nationale. Voilà, avec une autre pharmacie du Chambon-sur-Lignon qui reprend cette pharmacie du Mazet-Saint-Voix.

projets de films, de séries également sur Netflix. Eh bien oui, La Randonnée, ben, c'est un auteur qu'on connaît bien, hein, c'est Fabien Antoniente qui a réalisé notamment Camping. Hein. Eh bien, il a un projet de film et de série, même sur Netflix, qui parlerait de randonnée. Et donc, il a rencontré Laurent Wauquiez pour peut-être voir une série sur la Haute-Loire, notamment, qui se passerait en Haute-Loire. Eh bien, c'est affaire à suivre. Quatre films aux millions d'entrées ont été coproduits en 2026 par la région Auvergne-Rhône-Alpes. À Issingeaux, quatre climatiseurs mobiles remis au centre hospitalier Jacques Barrault. À Retournac, ils ont rendu hommage au gendarme et résistant Gaston Dailly. Attends ce 15 films d'animation à l'affiche du Festival du dessin animé. Au Rex-sur-Loire, on parle tennis avec Clarisse Werner qui domine le tournoi d'été du Tennis Club GI. À Tirange, la fête estivale a fait vibrer la commune. On retourne à Aurec-sur-Loire avec une quarantaine de participants au concours de pêche à l'américaine. Ben, vous verrez ce que c'est que cette pêche à l'américaine. Féline, eh bien, c'était les sources de la Borne, hein, rendez-vous annuel. 22e source de la Borne, plusieurs centaines de participants étaient réunis. Le Puy-en-Velay, une seconde édition du concours créatif Emmaüs 43 est lancé. ...140 étalages eh bien, pour le marché hebdomadaire de Craponne. Eh bien, c'était samedi, où on note depuis cet été une forte affluence. Cyclisme dans les pages de sport lancé sur la grande boucle. Cette agricultrice ligérienne raconte son Tour de France. Il s'agit de Marine Baguet. Master de pétanque, un entraîneur international, capitaine de l'équipe locale. Il s'agit de Jean-Philippe Soricomi, qui est président notamment de Roche-la-Molière. Le team pétanque 42, des compétiteurs redoutables, nous dit-on.

Et dans les dernières pages de votre quotidien, eh bien, Ovilette, on nous présente une autrice. Je ne sais jamais d'emblée où les personnages vont me conduire. Il s'agit de Pascal Payen, qui en est à son troisième ouvrage, Les Estables. Eh bien, Les Estables de la Terre et des Hommes, une exposition mêlant peinture et travail de l'argile à la mairie. Et puis sur une double page, on vous propose d'emprunter les voies ferrées à bord du Velay Express au rythme des chemins de fer d'autrefois. Et oui, c'est pas du tout le TGV, on profite du paysage et de ces véhicules donc bien restaurés et qui parcourent la Haute-Loire. Donc vous aurez tout ça. Et bien, des

Voilà encore quelques infos. Eh bien oui, ça commence cette semaine, le festival country. Alors il y a une expo hein, à la Grenette justement à propos de la country music. Exposition également à la médiathèque et justement sur le parvis de la médiathèque vendredi. Eh bien place à Eddie Ray Cooper, un homme de scène qui va vous emmener. Eh bien, du côté des fins des années 50, je dirais swing, country, folk. Voilà, avec sa vieille guitare, là, je le vois, c'est là, une guitare de ces années-là, hein, bien sûr. Pour Eddie Ray Cooper, qu'on a déjà vu dans la région, il sera donc à 19h sur le parvis de la médiathèque. Ce sera vendredi dans le cadre du country. Là, aux artistes, donc, je vous le disais, du 23 au 26 pour accompagner le Country Festival, 10 exposants sur le thème musique, danse, grands espaces et voyages. 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

Alors, un communiqué de Ciné Plateau à Craponne. Alors, sachez que les projections en plein air qui étaient prévues les 8 et 9 août sont annulées. Le cinéma, lui, sera fermé pour travaux du 1er au 25 août. Mais en attendant, bien sûr, vous avez des projections spéciales country. Eh bien, ce sera mercredi avec pas moins de 4 films à 18h, 20h, 22h et minuit. Alors, dans l'ordre, Alabama Monroe, Nashville Lady, Wild Rose et puis Walk the Line. Voilà, là aussi, pour retrouver l'ambiance américaine, les grands espaces pour ces films. Donc, c'est mercredi à la Grenette à Craponne. Et on termine avec, bien sûr, les courses et la météo. Ben, j'ai RAS, on pourrait dire, côté météo. Ça va, on respire. Les températures sont de saison puisqu'on attend des maximales de 25 à 28 degrés. En Haute-Loire, avec du beau temps aujourd'hui, eh bien, ce sera la même chose demain. Voilà. Alors, les courses, en ce mardi 21 juillet, ben, nous allons à nouveau à Vichy. Dans la 8e, départ 18h30, il y aura 15 partants. Notez bien, la Maçonnerie Radio Craponne vous propose de jouer aujourd'hui. Le 4, le 10, l'As, le 2, le 14, le 13 et le 3. 4, 10, As, 2, 14, 13 et 3. Si c'est 13 et 3, c'est que c'est pas large. Bonne matinée sur Radio Craponne et bonne fête au Victor aujourd'hui.

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2: À Saint-Georges l'Agricole, eh bien on vous propose le jeudi 23 juillet deux séances de cinéma à la salle des fêtes de Saint-Georges-l'Agricole à 18h Toy Story 5 et à 20h30 Histoire parallèle avec Isabelle Huppert, Virginie Elira et Pierre Ninet. C'est ce jeudi 23 juillet à Saint-Georges-l'Agricole. Vous pourrez voir ces deux films à 18h Toy Story 5 et à 20h30 Histoire parallèle avec Isabelle Huppert, Virginie Elira et Pierre Ninet.

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Découvrez l'exposition estivale 2026 à la chapelle Saint-Roch du mercredi au dimanche jusqu'au 30 août de 15h à 19h. 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C'est à Boisset avec les arts du plateau, cette semaine donc avec ces artistes, à la chapelle Saint-Roch. 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

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Pour cette semaine du 22-26 juillet, vous retrouverez Martine Chambon, peintre acrylique et encre de Chine, Jean-Michel Perrichon, Ernest, sculpteur, et le samedi, ça sera Stéphanie Bononato, actrice et illustratrice. C'est à Boisset avec les arts du plateau, cette semaine donc avec ces artistes, à la chapelle Saint-Roch. À Saint-Pal-de-Chalancon, une visite apéro le 21 juillet dans le cadre des découvertes de l'été de l'Office de tourisme intercommunal des Marches de Velay-Roche-Baron et avec l'association Les Amis de Saint-Pal qui propose ce mardi 21 juillet à 10h30 une visite du bourg historique de Saint-Pal-de-Chalancon, petite cité de caractère, suivie d'une dégustation de produits locaux. Cette visite dure 45 minutes avec Olivier Bragonneau. Elle est gratuite, elle est ouverte à tout public. Plus de renseignements et inscriptions obligatoires au 04 71 66 19 53. On l'a bien mérité, c'est l'heure de l'apéro. Parfait. 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

Bonjour à tous, nous sommes aujourd'hui le mardi 21 juillet. Nous fêtons les Victors. À la une de notre partenaire La Tribune, Le Progrès. Le buggy se renverse, un bénévole se tue lors du mondial d'enduro à Sainte-Agrève. Du côté de Solignac-sur-Loire, ils enquêtent sur les chauves-souris. Une série sur la randonnée en Haute-Loire, et bien sur Netflix, point d'interrogation. Master de pétanque, un entraîneur international, capitaine de l'équipe Loire. Et puis les pages d'été à bord du train, vapeur, volée, express. Et puis, on parle déjà, moi ça me fout le moral à zéro, même si je retourne pas à l'école. Déjà parler des fournitures scolaires, et bien oui, préparé à la rentrée en juillet, le bon plan. Voilà, donc on vous incite dans les pages de votre quotidien à réaliser vos achats malins pour les fournitures scolaires, seconde main et dons. Et bien, s'invite bien sûr dans les cartables et puis ça permet de, comme un témoignage qui nous dit « Je me débarrasse, je passe à autre chose ». Voilà, comme ça vous pouvez ensuite vous consacrer pleinement à vos vacances. Ah ben, il y a ceux qui les font tôt et ceux qui les font au dernier moment, voilà. On continue ces infos avec les ressources humaines perçues avant tout comme un service administratif et on nous dit que, eh bien, on pourrait peut-être faire que ces fonctions de relations humaines participent un peu plus à la marche de l'entreprise, le management, main dans la main avec les RH. Nous allons à Sainte-Sigolène à la recherche des rhinolophes. Eh ben, ce sont des chauves-souris, hein, les rhinolophes. Ces chauves-souris menacées, nous dit-on. Donc il y a eu une étude là, qui a été menée. Du côté de Sainte-Sigolène, ils sont menacés de disparition dans leur milieu, bien sûr, leur milieu de vie, mais aussi la fréquentation et la raréfaction de leur gîte. Voilà, espèce protégée. Et puis on le disait en une, à Sainte-Agrève, un bénévole perd la vie en marge du championnat du monde d'enduro. À Harol, c'est un cycliste qui a été évacué par l'hélicoptère après une très mauvaise chute.

sur Netflix, eh bien oui. La randonnée, ben c'est un auteur qu'on connaît bien, hein, c'est Fabien Antoniente, qui a réalisé notamment Camping. Hein. Eh bien, il a un projet de film et de série, même sur Netflix, qui parlerait de randonnée. Et donc, il a rencontré Laurent Wauquiez pour peut-être voir une série sur la Haute-Loire, notamment, qui se passerait en Haute-Loire. Eh bien, c'est affaire à suivre. Quatre films aux millions d'entrées ont été coproduits en 2026 par la région Auvergne-Rhône-Alpes. À Issingeaux, quatre climatiseurs mobiles remis au centre hospitalier Jacques Barrault. À Retournac, ils ont rendu hommage au gendarme et résistant Gaston Dailly. Attends ce 15 films d'animation à l'affiche du Festival du dessin animé. Au Rex-sur-Loire, on parle tennis avec Clarisse Werner qui domine le tournoi d'été du Tennis Club GI. À Tirange, la fête estivale a fait vibrer la commune. On retourne à Aurec-sur-Loire avec une quarantaine de participants au concours de pêche à l'américaine. Ben, vous verrez ce que c'est que cette pêche à l'américaine. Féline, eh bien, c'était les sources de la Borne, hein, rendez-vous annuel. 22e source de la Borne, plusieurs centaines de participants étaient réunis. Le Puy-en-Velay, une seconde édition du concours créatif Emmaüs 43 est lancé. ...140 étalages eh bien, pour le marché hebdomadaire de Craponne. Eh bien, c'était samedi, où on note depuis cet été une forte affluence. Cyclisme dans les pages sport lancé sur la grande boucle. Cette agricultrice ligérienne eh bien, raconte son Tour de France. Il s'agit de Marine Baguet. Master de pétanque, un entraîneur international, capitaine de l'équipe locale. Il s'agit de Jean-Philippe Soricomi, eh bien, qui est président notamment de Roche-la-Molière. Le team pétanque 42, des compétiteurs redoutables, nous dit-on.

Et dans les dernières pages de votre quotidien, eh bien, Ovillette, on nous présente une autrice. Je ne sais jamais d'emblée où les personnages vont me conduire. Il s'agit de Pascal Payen, qui en est à son troisième ouvrage, Les Estables. Eh bien, Les Estables de la Terre et des Hommes, une exposition mêlant peinture et travail de l'argile à la mairie. Et puis sur une double page, on vous propose d'emprunter les voies ferrées à bord du Velay Express au rythme des chemins de fer d'autrefois. Et oui, c'est pas du tout le TGV, on profite du paysage et de ces véhicules donc bien restaurés et qui parcourent la Haute-Loire. Donc vous aurez tout ça, et bien des idées pour prolonger la balade des alentours, tous ces titres développés dans les pages de notre partenaire, la Tribune Le Progrès.

Voilà encore quelques infos. Eh bien oui, ça commence cette semaine le festival country. Alors il y a une expo hein, à la Grenette justement à propos de la country music. Exposition également à la médiathèque et justement sur le parvis de la médiathèque vendredi. Eh bien place à Eddie Ray Cooper, un homme de scène qui va vous emmener. Eh bien, du côté des fins des années 50, je dirais swing, country, folk. Voilà.

Avec sa vieille guitare, là je le vois, c'est là, une guitare de ces années-là, hein, bien sûr. Pour Eddie Ray Cooper, qu'on a déjà vu dans la région, il sera donc à 19h sur le parvis de la médiathèque. Ce sera vendredi dans le cadre du country. Là, aux artistes, donc je vous le disais, du 23 au 26 pour accompagner le Country Festival, 10 exposants sur le thème musique, danse, grands espaces et voyages. 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

Alors, un communiqué de Ciné Plateau à Craponne. Alors, sachez que les projections en plein air qui étaient prévues les 8 et 9 août sont annulées. Le cinéma, lui, sera fermé pour travaux du 1er au 25 août. Mais en attendant, bien sûr, vous avez des projections spéciales country. Eh bien, ce sera mercredi avec pas moins de 4 films à 18h, 20h, 22h et minuit. Alors, dans l'ordre, Alabama Monroe, Nashville Lady, Wild Rose et puis Walk the Line. Voilà, là aussi, pour retrouver l'ambiance américaine, les grands espaces pour ces films. Donc, c'est mercredi à la Grenette à Craponne. Et on termine avec, bien sûr, les courses et la météo. Ben, j'ai RAS, on pourrait dire, côté météo. Ça va, on respire, les températures sont de saison puisqu'on attend des maximales de 25 à 28 degrés. En Haute-Loire, avec du beau temps aujourd'hui, eh bien, ce sera la même chose demain. Voilà. Alors, les courses, en ce mardi 21 juillet, ben, nous allons à nouveau à Vichy. Dans la 8e, départ 18h30, il y aura 15 partants. Notez bien, la maçonnerie Radio Craponne vous propose de jouer aujourd'hui. Le 4, le 10, l'As, le 2, le 14, le 13 et le 3. 4, 10, As, 2, 14, 13 et 3. Si c'est 13 et 3, c'est que c'est pas large. Bonne matinée sur Radio Craponne et bonne fête au Victor aujourd'hui.

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Bonjour à tous, nous sommes aujourd'hui le mardi 21 juillet. Nous fêtons les Victors. À la une de notre partenaire La Tribune, Le Progrès, le buggy se renverse, un bénévole se tue lors du mondial d'enduro à Sainte-Agrève. Du côté de Solignac-sur-Loire, ils enquêtent sur les chauves-souris. Une série sur la randonnée en Haute-Loire, et bien sur Netflix, point d'interrogation. Master de pétanque, un entraîneur international, capitaine de l'équipe Loire. Et puis les pages d'été à bord du train, vapeur Velay Express. Et puis, on parle déjà, moi ça me fout le moral à zéro, même si je retourne pas à l'école. Déjà parler des fournitures scolaires, et bien oui, préparé à la rentrée en juillet, le bon plan. Voilà, donc on vous incite dans les pages de votre quotidien à réaliser vos achats malins pour les fournitures scolaires, seconde main et dons. Et bien, s'invite bien sûr dans les cartables et puis ça permet de, comme un témoignage qui nous dit « Je me débarrasse, je passe à autre chose ». Voilà, comme ça vous pouvez ensuite vous consacrer pleinement à vos vacances. Ah ben, il y a ceux qui les font tôt et ceux qui les font au dernier moment, voilà. On continue ces infos avec les ressources humaines perçues avant tout comme un service administratif et on nous dit que, eh bien, on pourrait peut-être faire que ces fonctions de relations humaines participent un peu plus à la marche de l'entreprise, le management, main dans la main avec les RH. Nous allons à Sainte-Sigolène à la recherche des rhinolophes. Eh ben, ce sont des chauves-souris, hein, les rhinolophes. Ces chauves-souris menacées, nous dit-on. Donc il y a eu une étude là, qui a été menée. Du côté de Sainte-Sigolène, ils sont menacés de disparition dans leur milieu, bien sûr, leur milieu de vie, mais aussi la fréquentation et la raréfaction de leur gîte. Voilà, espèce protégée. Et puis on le disait en une, à Sainte-Agrève, un bénévole perd la vie en marge du championnat du monde d'enduro.

projets de films, de séries également sur Netflix. Eh bien oui, La Randonnée, ben, c'est un auteur qu'on connaît bien, hein, c'est Fabien Antoniente qui a réalisé notamment Camping. Hein. Eh bien, il a un projet de film et de série, même sur Netflix, qui parlerait de randonnée. Et donc, il a rencontré Laurent Wauquiez pour peut-être voir une série sur la Haute-Loire, notamment, qui se passerait en Haute-Loire. Eh bien, c'est affaire à suivre. Quatre films aux millions d'entrées ont été coproduits en 2026 par la région Auvergne-Rhône-Alpes. À Issingeaux, quatre climatiseurs mobiles remis au centre hospitalier Jacques Barrault. À Retournac, ils ont rendu hommage au gendarme et résistant Gaston Dailly. Attends ce 15 films d'animation à l'affiche du Festival du dessin animé. Au Rex-sur-Loire, on parle tennis avec Clarisse Werner qui domine le tournoi d'été du tennis club GI. À Tirange, la fête estivale a fait vibrer la commune. On retourne à Aurec-sur-Loire avec une quarantaine de participants au concours de pêche à l'américaine. Ben, vous verrez ce que c'est que cette pêche à l'américaine. Féline, eh bien, c'était les sources de la Borne, hein, rendez-vous annuel. 22e source de la Borne, plusieurs centaines de participants étaient réunis. Le Puy-en-Velay, une seconde édition du concours créatif Emmaüs 43 est lancé. étalages, eh bien, pour le marché hebdomadaire de Craponne. Eh bien, c'était samedi, où on note depuis cet été une forte affluence. Cyclisme dans les pages sport lancé sur la grande boucle. Cette agricultrice ligérienne, eh bien, raconte son Tour de France. Il s'agit de Marine Baguet. Master de pétanque, un entraîneur international, capitaine de l'équipe locale. Il s'agit de Jean-Philippe Soricomi, eh bien, qui est président notamment de Roche-la-Molière. Le team pétanque 42, des compétiteurs redoutables, nous dit-on.

Et dans les dernières pages de votre quotidien, eh bien, Ovillette, on nous présente une autrice. Je ne sais jamais d'emblée où les personnages vont me conduire. Il s'agit de Pascal Payen, qui en est à son troisième ouvrage, Les Estables. Eh bien, Les Estables de la Terre et des Hommes, une exposition mêlant peinture et travail de l'argile à la mairie. Et puis sur une double page, on vous propose d'emprunter les voies ferrées à bord du Velay Express au rythme des chemins de fer d'autrefois. Et oui, c'est pas du tout le TGV, on profite du paysage et de ces véhicules donc bien restaurés et qui parcourent la Haute-Loire. Donc vous aurez tout ça, et bien des idées pour prolonger la balade des alentours. Tous ces titres développés dans les pages de notre partenaire, la Tribune Le Progrès.

Voilà encore quelques infos. Eh bien oui, ça commence cette semaine, le festival country. Alors il y a une expo hein, à la Grenette, justement, à propos de la country music. Exposition également à la médiathèque et justement sur le parvis de la médiathèque, vendredi.

Place à Eddie Ray Cooper, un homme de scène qui va vous emmener eh bien, du côté des fins des années 50, je dirais, swing, country, folk. Voilà, avec sa vieille guitare, là je le vois, c'est là, une guitare de ces années-là, hein, bien sûr. Pour Eddie Ray Cooper, qu'on a déjà vu dans la région, il sera donc à 19h sur le parvis de la médiathèque. Ce sera vendredi dans le cadre du country. Là, aux artistes, donc je vous le disais, du 23 au 26 pour accompagner le Country Festival, 10 exposants sur le thème musique, danse, grands espaces et voyages. 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Alors, le vendredi, c'est consacré au jazz, soirée jazz au bord de l'eau. Et vous aurez vendredi 24 une jam session avec pas moins de 10 musiciens. 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

Alors, un communiqué de Ciné Plateau à Craponne. Alors, sachez que les projections en plein air qui étaient prévues les 8 et 9 août sont annulées. Le cinéma, lui, sera fermé pour travaux du 1er au 25 août. Mais en attendant, bien sûr, vous avez des projections spéciales country. Eh bien, ce sera mercredi avec pas moins de 4 films à 18h, 20h, 22h et minuit. Alors, dans l'ordre, Alabama Monroe, Nashville Lady, Wild Rose et puis Walk the Line. Voilà. Là aussi, pour retrouver l'ambiance américaine, les grands espaces pour ces films. Donc, c'est mercredi à la Grenette à Craponne. Et on termine avec, bien sûr, les courses et la météo. Ben, j'ai RAS, on pourrait dire, côté météo. Ça va, on respire. Les températures sont de saison puisqu'on attend des maximales de 25 à 28 degrés. En Haute-Loire, avec du beau temps aujourd'hui, eh bien, ce sera la même chose demain. Voilà. Alors, les courses, en ce mardi 21 juillet, ben, nous allons à nouveau à Vichy. Dans la 8e, départ 18h30, il y aura 15 partants. Notez bien, la Maçonnerie Radio Craponne vous propose de jouer aujourd'hui. Le 4, le 10, l'As, le 2, le 14, le 13 et le 3. 4, 10, As, 2, 14, 13 et 3. Si c'est 13 et 3, c'est que c'est pas large. Bonne matinée sur Radio Craponne et bonne fête au Victor aujourd'hui. 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

0: Bonjour à tous, nous fêtons Victor. Alors, quelle sera la couleur de votre ciel astral ?
1: Bélier, suivez votre flair même s'il va à contre-courant des idées reçues.
0: Taureau, cessez de tout critiquer. L'ironie est une des formes d'expression favorite, mais vos amis peuvent parfois être blessés par vos paroles.
1: Gémeaux, eh bien l'amitié sera essentielle pour vous. Vous pourrez le constater aujourd'hui.
0: Cancer, soyez à l'heure, car aujourd'hui, votre emploi du temps va être très chargé.
1: Lion, cette journée peut être un signe de malentendu. N'attendez pas qu'une situation s'envenime pour aborder le dialogue.
0: Vierge, observez ce qui se passe autour de vous. Soyez à l'écoute de ce qui est bon pour vous.
1: Balance, que vous soyez seul ou en couple, eh bien votre optimisme vous donne des ailes.
0: Scorpion, vous obtiendrez de meilleurs résultats avec un dialogue cohérent et vos échanges seront plus constructifs.
1: Sagittaire, vous pourriez bien avoir le retour d'une personne oubliée ou que vous n'attendiez pas d'avoir des nouvelles de si tôt. Sachez quand même que c'est de très bon augure.
0: Capricorne, ne soyez pas trop directif avec votre entourage car des heurts risquent d'éclater.
1: Verseau, vous êtes dans une phase de réflexion. Et oui, vous pensez à l'avenir, vous avez mille et une idées en tête.
0: Enfin Poisson, réfléchissez sérieusement avant d'entamer une action irrévocable concernant vos affaires. Bonne journée à tous. Demain nous fêterons Marie-Madeleine.
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Eh bien, bon anniversaire à Charlotte Gainsbourg. Là, elle était toute jeune. C'était en 1987, à l'époque de, en fait, du dernier album, on va dire, au studio de Serge Gainsbourg, hein, l'album Your Under Arrest. Eh bien, là, Charlotte Gainsbourg avait enregistré, ils en avaient profité pour enregistrer un disque pour elle avec le titre Élastique. Bon anniversaire donc à Charlotte. Et puis, on aura d'autres anniversaires et on écoutera d'autres artistes, notamment Hubert Félix Thiéfaine, et puis également l'anniversaire du folk singer Cat Stevens également. Voilà, pour ça sera avant 11h30. Je vous souhaite un excellent mardi sur Radio Craponne, c'est Jacques avec vous. Et nous sommes ensemble jusqu'à midi. Ah, bon vieux titre à l'italienne, tiens. Bon souvenir avec Pino Danchio.

0: Voilà les années 80. Qu'on a toujours plaisir à réécouter, je dirais même surtout les étés. Ben voilà, ça nous rappelle les étés bien sûr passés des années 80. Tout de suite, eh bien on marque une pause.
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À Saint-Georges l'Agricole, eh bien, on vous propose le jeudi 23 juillet deux séances de cinéma à la salle des fêtes de Saint-Georges l'Agricole à 18h Toy Story 5 et à 20h30 Histoire parallèle avec Isabelle Huppert, Virginie Elira et Pierre Ninet. C'est ce jeudi 23 juillet à Saint-Georges l'Agricole, vous pourrez voir ces deux films, à 18h Toy Story 5 et à 20h30 Histoire parallèle avec Isabelle Huppert, Virginie Efira et Pierre Ninet.

0: À Saint-Pal-de-Chalancon, une visite apéro le 21 juillet dans le cadre des découvertes de l'été de l'Office de tourisme intercommunal des Marches de Velay-Roche-Baron et avec l'association Les Amis de Saint-Pal qui propose ce mardi 21 juillet à 10h30 une visite du bourg historique de Saint-Pal-de-Chalancon, petite cité de caractère, suivie d'une dégustation de produits locaux. Cette visite dure 45 minutes avec Olivier Bragonneau. Elle est gratuite, elle est ouverte à tout public. Plus de renseignements et inscriptions obligatoires au 04 71 66 19 53.
1: On l'a bien mérité, c'est l'heure de l'apéro.
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Et oui, on chante la fille du Coupeur de Joie en live. C'était Hubert Félix Thiéfaine, c'est son anniversaire. Aujourd'hui, il est jurassien, je crois, par là-bas, en tout cas. Voilà, ça fait partie du live intitulé « Scandale mélancolique Tour ». Voilà. Et ben, on va rester dans la super ambiance, là, tout de suite, avec la Mano Negra. Tiens, la Mano Negra, c'était la fin, dernière partie des années 80, on va dire, hein, les années 88, 89, 90, et il y avait notamment ce super titre avec la Mano Negra qui chantait en français, en anglais, mais beaucoup en espagnol, bien évidemment. Je vous souhaite un excellent moment. À 10h30, eh bien, on se retrouve pour les infos sur Radio Craponne.

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Bonjour à tous, nous sommes aujourd'hui le mardi 21 juillet. Nous fêtons les Victors. À la une de notre partenaire La Tribune, Le Progrès, le buggy se renverse, un bénévole se tue lors du mondial d'enduro à Sainte-Agrève. Du côté de Solignac-sur-Loire, ils enquêtent sur les chauves-souris. Une série sur la randonnée en Haute-Loire, et bien sur Netflix, point d'interrogation. Master de pétanque, un entraîneur international, capitaine de l'équipe Loire. Et puis les pages d'été à bord du train, vapeur, volée express. Et puis, on parle déjà, moi ça me fout le moral à zéro, même si je retourne pas à l'école. Déjà parlé des fournitures scolaires, et bien oui, préparé à la rentrée en juillet, le bon plan. Voilà, donc on vous incite dans les pages de votre quotidien à réaliser vos achats malins pour les fournitures scolaires, seconde main et dons. Eh bien, s'invite bien sûr dans les cartables et puis ça permet de, comme un témoignage qui nous dit « Je me débarrasse, je passe à autre chose ». Voilà, comme ça vous pouvez ensuite vous consacrer pleinement à vos vacances. Ah bah, il y a ceux qui les font tôt et ceux qui les font au dernier moment, voilà. On continue ces infos avec les ressources humaines perçues avant tout comme un service administratif et on nous dit que, eh bien, on pourrait peut-être faire que ces fonctions de relations humaines participent un peu plus à la marche de l'entreprise, le management, main dans la main avec les RH. Nous allons à Sainte-Sigolène à la recherche des rhinolophes. Ah ben, ce sont des chauves-souris, hein, les rhinolophes. Ces chauves-souris menacées, nous dit-on. Donc il y a eu une étude là, qui a été menée. Du côté de Sainte-Sigolène, ils sont menacés de disparition dans leur milieu, bien sûr, leur milieu de vie, mais aussi la fréquentation et la raréfaction de leur gîte. Voilà, espèce protégée. Et puis on le disait en une, à Sainte-Agrève, un bénévole perd la vie en marge du championnat du monde d'enduro. À Harol, c'est un cycliste qui a été évacué par l'hélicoptère après une très mauvaise chute. Monistrol-sur-Loire, près de 200 personnes pour dire non à l'abattage des tilleuls, rue Vitalis-Royer. La pharmacie du Mazet-Saint-Voix rouvre ce 21 juillet grâce à une expérimentation nationale. Voilà, avec une autre pharmacie du Chambon-sur-Lignon qui reprend cette pharmacie du Mazet-Saint-Voix.

projet de film, de série également sur Netflix, eh bien oui. La randonnée, ben c'est un auteur qu'on connaît bien, hein, c'est Fabien Antoniente, qui a réalisé notamment Camping. Hein. Eh bien, il a un projet de film et de série, même sur Netflix, qui parlerait de randonnée. Et donc, il a rencontré Laurent Wauquiez pour peut-être voir une série sur la Haute-Loire, notamment, qui se passerait en Haute-Loire. Eh bien, c'est affaire à suivre. Quatre films aux millions d'entrées ont été coproduits en 2026 par la région Auvergne-Rhône-Alpes. À Issingeau, quatre climatiseurs mobiles remis au centre hospitalier Jacques Barreau. À Retournac, ils ont rendu hommage aux gendarmes et résistants Gaston Dailly. Attends ce 15 films d'animation à l'affiche du Festival du dessin animé. Au Rex-sur-Loire, on parle tennis avec Clarisse Werner qui domine le tournoi d'été du Tennis Club GI. À Tirange, la fête estivale a fait vibrer la commune. On retourne à Aurec-sur-Loire avec une quarantaine de participants au concours de pêche à l'américaine. Ben, vous verrez ce que c'est que cette pêche à l'américaine. Féline, eh bien, c'était les sources de la Borne, hein, rendez-vous annuel. 22e source de la Borne, plusieurs centaines de participants étaient réunis. Le Puy-en-Velay, une seconde édition du concours créatif Emmaüs 43 est lancé. étalages, et bien pour le marché hebdomadaire de Craponne, et bien c'était samedi où on note depuis cet été une forte affluence. Cyclisme dans les pages sport lancées sur la grande boucle. Cette agricultrice ligérienne raconte son tour de France. Il s'agit de Marine Baguet. Master de pétanque, un entraîneur international, capitaine de l'équipe locale. Il s'agit de Jean-Philippe Soricomi, qui est président notamment de Roche-la-Molière. Le team pétanque 42, des compétiteurs redoutables, nous dit-on.

Et dans les dernières pages de votre quotidien, eh bien, Ovilette, on nous présente une autrice. Je ne sais jamais d'emblée où les personnages vont me conduire. Il s'agit de Pascale Payen, qui en est à son troisième ouvrage, Les Estables. Eh bien, Les Estables de la Terre et des Hommes, une exposition mêlant peinture et travail de l'argile à la mairie. Et puis sur une double page, on vous propose d'emprunter les voies ferrées à bord du Velay Express au rythme des chemins de fer d'autrefois. Et oui, c'est pas du tout le TGV, on profite du paysage.

c'est là, une guitare de ces années-là, hein, bien sûr. Pour Eddie Ray Cooper, qu'on a déjà vu dans la région, il sera donc à 19h sur le parvis de la médiathèque. Ce sera vendredi dans le cadre du country. Là, aux artistes, donc, je vous le disais, du 23 au 26 pour accompagner le Country Festival, 10 exposants sur le thème musique, danse, grands espaces et voyages. Radio Craponne et la guinguette de Pontempéra s'associent cet été pour plein de soirées. Alors, le vendredi, c'est consacré au jazz, soirée jazz au bord de l'eau. Et vous aurez vendredi 24 une jam session avec pas moins de 10 musiciens. Et puis le dimanche après-midi, eh ben c'est l'après-midi musette au bord de l'eau. 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

Alors, un communiqué de Ciné Plateau à Craponne. Alors, sachez que les projections en plein air qui étaient prévues les 8 et 9 août sont annulées. Le cinéma, lui, sera fermé pour travaux du 1er au 25 août. Mais en attendant, bien sûr, vous avez des projections spéciales country. Eh bien, ce sera mercredi avec pas moins de 4 films à 18h, 20h, 22h et minuit. Alors, dans l'ordre, Alabama Monroe, Nashville Lady, Wild Rose et puis Walk the Line, voilà. Là aussi, pour retrouver l'ambiance américaine, les grands espaces pour ces films. Donc, c'est mercredi à la Grenette à Craponne. Et on termine avec, bien sûr, les courses et la météo. RAS, on pourrait dire, côté météo. Ça va, on respire. Les températures sont de saison puisqu'on attend des maximales de 25 à 28 degrés. En Haute-Loire, avec du beau temps aujourd'hui, eh bien, ce sera la même chose demain. Voilà. Alors, les courses, en ce mardi 21 juillet, ben, nous allons à nouveau à Vichy. Dans la 8e, départ 18h30, il y aura 15 partants. Notez bien, la maçonnerie Radio Craponne vous propose de jouer aujourd'hui. Le 4, le 10, l'As, le 2, le 14, le 13 et le 3. 4, 10, As, 2, 14, 13 et 3. Si c'est 13 et 3, c'est que c'est pas large. Bonne matinée sur Radio Craponne et bonne fête au Victor aujourd'hui.

Bon anniversaire à Cat Stevens, c'est pas son nom, alors Cat Stevens, puisqu'il était d'origine grecque, et puis en plus, donc il s'est appelé Cat Stevens, à partir de la fin des années 60, et puis ensuite il s'est converti à l'islam, donc il s'appelait Youssouf, etc. Et voilà, alors peut-être qu'aux dernières nouvelles, il est bouddhiste, je ne sais pas, en tout cas... C'était un excellent compositeur, bien sûr, folk, pop, voilà, avec l'album là, qui réunit tous ces grands titres généraux. Ouais, c'était début 70 avec T for the Tillerman, le nom de cet album de Cat Stevens que je vous recommande, bien sûr. Alors, on va terminer en compagnie de Diana Ross pour son retour au début des années 80 avec le groupe Chic qui lui avait concocté un album, donc disco funk, hein, c'était le style de ce groupe Chic. Ben, on les écoute tout de suite, Diana Ross. Et je vous dis à bientôt.

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0: Histoire de France et d'ailleurs avec René-Joseph Irmana.
1: On poursuit notre sujet.
0: Voilà, ah. Puisque voilà, c'est suite et fin finalement des anniversaires et des hommages.
1: Oui, anniversaire, hommage. Et donc, ça sera finalement la troisième séquence. Mais bon, la première avait été, il y a eu un incident. Et donc, le mardi dernier, on avait fait la première partie, où on avait repris l'ensemble, et ça constituait une première partie. On avait évoqué donc nos personnages. Le premier personnage, Marilyn Monroe, née, centenaire de sa naissance, née en 1926, décédée en 1962. Ensuite, on avait parlé de... George Sand, enfin George Sand, on va l'aborder plutôt aujourd'hui. Hein. Eugénie de Montijo, ça s'écrit M-O-N-T-I-J-O, c'était donc la dernière impératrice des Français, dont c'était le 150e anniversaire de la mort. Hein, voilà. Je parle de mémoire, le 200e anniversaire de sa naissance, puisqu'il a été né en 1826 et mort en 1920, voilà. Donc aujourd'hui, c'est un petit peu la suite, c'est un peu beaucoup, mais c'est un peu artificiel peut-être, un amalgame de personnalités très différentes. Alors aujourd'hui, on va parler de Marc Bloch. Alors Marc Bloch, là, ça sera un hommage. On en parle déjà sur les médias. Enfin, il va être panthéonisé le 23 juin prochain, donc le mardi prochain. Hein. C'était à la fois un grand historien, un penseur de l'histoire, le fondateur de l'école des annales, une approche scientifique de l'histoire. Voilà. Hommage au prochain. Et ensuite, je parlerai de George Sand. Puisque c'est l'anniversaire de sa mort, le 150e anniversaire de sa mort, hein, voilà. Il est décédé en 1876. Je parlerai également alors un peu d'Elisabeth II, également née en 1926, pour évoquer plutôt sa sœur cadette en filigrane, un personnage aussi, qui a eu son heure de gloire un petit peu dans l'ombre de sa sœur aînée. Hein, voilà. C'était le sort des cadets des familles royales. Quoi, voilà. Donc, je reviens sur Marc Bloch. La personnalité très, très riche, très forte, un héros. On le connaît moins que Jean Moulin, mais il a fini aussi, c'est un martyr aussi, martyr de la résistance, puisqu'il a été résistant, torturé. Aussi prison de Montluc, Klaus Barbie, et exécuté, il a été fusillé, voilà. Mais pas que, il n'est pas que résistant, il a une dimension aussi intellectuelle, je viens de l'évoquer. En tant qu'historien, c'est un grand chercheur, un grand rénovateur, on va dire, de la pensée historique. Puis il fut aussi combattant. Non seulement de la Deuxième Guerre, il avait 53 ans en 1939-40, et il avait une famille nombreuse d'ailleurs, enfin je crois 6 enfants, et il a été aussi combattant de la Première Guerre, héros aussi de la Première Guerre mondiale, donc c'est un personnage flamboyant, je dirais, juif mais et résistant donc, dans la Deuxième Guerre mondiale. Donc, je vais dire, on va l'honorer, on va parler de lui, beaucoup, à juste titre. Donc, il était, je l'ai dit, jeune, en 14-18, il est né en 1886, donc 26 ans. Voilà. Et il était brillant universitaire, on reviendra sur sa carrière universitaire. Combattant, il s'est engagé et ça a été héros. Il a été sur tous les fronts, on va dire, enfin sur plusieurs fronts de la guerre de 14. Voilà. Donc, chemin des dames, enfin là, sur la Somme, etc. Donc, participant à l'histoire, enfin, parmi d'autres, comme comme un acteur, si vous voulez, un acteur anonyme, mais aussi, encore une fois, surplombant toutes ces périodes. Et c'était en fait aussi un médiéviste, grand spécialiste du Moyen-Âge. Donc, 1886, famille juive alsacienne qui émigre en France, immigre en 1871, au moment où l'Alsace devient allemande. Donc son père aussi est un historien, un professeur d'histoire. Donc il viendra Marc, non malien, agrégé, donc un brillant intellectuel, je l'ai dit, spécialiste du Moyen-Âge et enseignant, à la fois chercheur et enseignant, notamment au lycée d'Amiens. Voilà. Et donc, première guerre, 24 ans, sur le front, Argonne, il est dans la victoire de la Marne, et puis il n'a pas un grade très élevé, enfin il est sous-officier initialement, sergent, adjudant en 1914, au 262e RI, donc sur la Meuse, je l'ai dit. Et il a l'horreur de la guerre, malgré tout, il est héroïque, patriote, mais horrifié. Il écrira aussi sur la guerre, sur son expérience, son vécu de guerre de 14-18. Il écrira ses souvenirs d'une façon très crue, comme d'autres. Il y a aussi d'autres grands écrivains, bien sûr, Maurice Genevoix, etc. Mais donc là, il sort de cet enfer, en fait, par la maladie. Là, il a atteint de la typhoïde, et le premier semestre 1915, donc il est évacué, convalescence. Voilà. Et là, c'est pour cette période. Il écrit cette première année, 14-15, de guerre. Il y aura, parce qu'on va dans son approche de l'histoire, il va rénover, parce que c'est pas seulement une histoire événementielle, une narration avec des personnages. C'est une approche globale, on va dire, qui inclut toutes les disciplines. C'est la transdisciplinarité, c'est-à-dire on y incorpore, d'autres disciplines scientifiques. Aujourd'hui, ce serait la climatologie, peut-être tout ce qui est des recherches, la sociologie, l'ethnographie, jusqu'au petit peuple, si vous voulez, est inclus dans sa dimension historique. C'est une recherche en profondeur, au-delà, je répète, du simple événementiel. Et puis, je pense qu'il y a une présentisation, enfin, tout au moins, il y a c'est pas de l'anachronisme, mais il mélange le passé et le présent. On explique le présent par le passé, mais aussi, curieusement, par un retour arrière, le passé par le présent. Voilà. Juin 1815, il revient au front, après sa convalescence, voilà. Et il fait plusieurs, étonnamment, il pense à la mort, à juste titre, parce qu'il en est très près, hein. Il fait plusieurs lettres au testament, et avec en annexe, il met ses dernières volontés, et notamment ses livres, sa bibliothèque, qui est très riche, et qui sera d'ailleurs volée, pillée, pendant la Deuxième Guerre, par les nazis. Sa bibliothèque à Paris. Donc, à sa belle-sœur, testament, attribution de ses livres,

bonheur en 1920 avec des citations. Donc, brillant et courageux. Alors là, ensuite, j'aborde en parallèle, puisqu'il y a les trois dimensions, si vous voulez, les trois volets chez Marc Bloch, combattant de 14-18, l'intellectuel, l'universitaire, le penseur qui rénove la pensée historique, et puis le combattant, le résistant et le martyr de 1940, hein, voilà, assassiné par les nazis, voilà, un peu même sort que Jean Boulin, mais torturé, mais ensuite fusillé, on y reviendra. Donc c'est un médiéviste, je répète, et je l'ai évoqué, il a une notion d'histoire globale, hein, une pensée de l'histoire qui incorpore les autres disciplines de l'époque et aujourd'hui, puisqu'il a fondé une pensée, une école, un mouvement des annales, c'est-à-dire qu'on incorpore aujourd'hui, bien sûr, toutes les... par exemple, on est dans l'environnement, tout ça, la climatologie, etc. Donc, tout ça est incorporé dans la dimension historique. Et puis, la sociologie puisque son créneau c'est le Moyen-Âge mais pas que, et donc les petites gens, si on peut dire, comment fonctionne la société, les moines errants, etc., les paysans, enfin voilà, c'est une recherche vraiment en profondeur, hein. C'est donc pas uniquement la narration, hein. Quoique, enfin, moi c'est ma petite pensée bien, bien modeste, très humble, c'est que malgré tout, je crois quand même aux personnages, aux acteurs de l'histoire, et non pas une espèce de prédétermination, hein, comme le géologique, si on peut dire, avec des strates, parce que qui aurait pu prévoir un Napoléon, hein, qui aurait pu prévoir de Gaulle, et puis un Hitler, enfin, ça c'est des personnages imprévisibles qui modifient le cours de l'histoire, et qu'on ne peut pas... C'est le film aussi qui s'écrit, hein, voilà, je répète. Donc c'est aussi un historien citoyen, alors ses lettres, ses articles, ses critiques, je pense aussi pendant la guerre de 14, voilà, disons. Donc on citera ses carnets d'anthropologie, 4 carnets, alors là c'est sur le présent, sur le déroulement de la guerre qui vit, hein, au quotidien, l'étranger, enfin, il y a aussi des photos de ses camarades du 272e RI pendant la guerre. Donc, mais là, c'est dans un style, on va dire, plutôt télégraphique, un style très très bref. Il n'y a pas d'envolée lyrique. Donc, et il poursuit ses écrits après 1918 sur le même sujet, alors en approfondissant les réflexions d'un historien sur les fausses nouvelles de la guerre. Alors là, c'est bien avant, on parle aujourd'hui de fake news, et bien il étudie, déjà à l'époque on n'avait pas le terme, mais les faits existaient, c'est en 1921. Il passe sa thèse de doctorat, alors là c'est sur le Moyen-Âge en 1920, écrit sur les serfs, les rois et les serfs. Serfs, voilà. Et alors là c'était cette carrière, là, il sera à la Sorbonne, il aura plutôt jusqu'à Normale Sup, etc. Donc, grande carrière universitaire. Donc, entre les deux guerres, on parle aussi d'égo-histoire. Hein, alors, je voulais voir la définition, mais c'est ça, c'est le sens de cette histoire scientifique. Mais qui disent que l'histoire, il l'a écrit quelque part, n'est pas une matière scientifique. Mais si. Son œuvre et son propos, c'est justement de la rendre quelque part, de lui donner une dimension scientifique. Donc, il écrit aussi donc, sur le Moyen-Âge et sur le présent contemporain. Par exemple, les rois thaumaturges, il fait en 1924, hein, c'est vrai, ces rois qui guérissaient, qui imposaient les mains, le roi de droit divin, voilà, du Moyen-Âge et après, hein, jusqu'au XVIe siècle. Hein, voilà. Donc, une thèse aussi, il écrit, enfin, sur le sacré au Moyen-Âge. Voilà. Donc c'est aussi une dimension horizontale, historique, hein, voilà, une approche. Donc, parallèlement, il fonde une famille nombreuse. D'ailleurs,

lors de l'hommage au Panthéon, sa femme sera à ses côtés. Mais comme d'autres panthéonisés, par exemple, il y avait Simone Veil, il y a son époux, il y avait, je ne sais plus, il y en a d'autres qui, alors, pour ne pas les séparer, mais bon, c'est bien lui seul qui est au Panthéon. Donc, il lance les annales de l'histoire économique et sociale, voilà, avec un autre grand historien, Lucien Febvre, F-E-B-V-R-E. Donc, on n'y revient pas, c'est cette notion de transversalité, pluridisciplinalité. L'histoire devient une matière multiforme, enfin, qui incorpore les autres disciplines, sociologie, géographie, économie, et aujourd'hui on dirait aussi bien sûr tout ce qui touche l'écologie, la climatologie, enfin, c'est l'au-delà de l'histoire événementielle. Mais je pense que, comme je vous le disais, c'est un avis pétri d'humilité, mais je pense que l'histoire événementielle, telle qu'elle est évoquée par ces historiens populaires, méprisée, je pense, un peu par les historiens scientifiques issus du mouvement des annales, hein, qui regardent un peu de haut, mais comme André Castelois, Alain Decaux, Jean-François Cap, je pense que, enfin, l'événement, l'être humain est imprévisible, et donc il y a des événements qui échappent à ce contexte bien réglé. Hein. Il y a des personnages hors normes. Hein, voilà. Donc, carrière à Strasbourg, oui, Sorbonne, oui, c'est ça. Donc, succès, brillant, ses écrits, voilà. Et puis, alors, période de 39-45, donc il va rentrer en résistance. Il a 53 ans, il a 6 enfants, dit. Donc, son fils aussi est historien et héritier de sa pensée. Son fils est né. Et donc, il s'engage. Et donc, alors étonnamment, c'est un peu bizarre, mais ça sera commenté, je pense. Il a un poste de logisticien au service des essences, au service du carburant, quoi. Ça peut aller. Et alors, il fait montre d'une grande efficacité. C'est aussi, c'est pas qu'un pur intellectuel, c'est un grand organisateur. Il a une citation, d'ailleurs. Ça, voilà. Hélas, ça n'a pas été général, puisque ça a été la débâcle, la déroute des juin 40, l'effondrement. Donc, il écrit, il médite sur la défaite, l'étrange défaite, donc, qui sera publié d'ailleurs cet essai. Il l'écrit été 40, ce sera publié à titre posthume en 1946. Il s'interroge pourquoi cet effondrement. Donc, on a parlé d'égo-histoire, à mettre entre guillemets, ça définit cette notion qui donnera la pensée des annales. Hein. Lucide, implacable, c'est un observateur froid, un analyste, voilà. Alors, il va se replier un temps à Clermont-Ferrand, puisqu'il y a le statut des Juifs, parce qu'il est juif et résistant, voilà. Donc, son arrestation, c'est comme résistant, mais pas seulement comme juif, hein. C'est donc une dimension active, une dimension de combattant, quoi. C'est pas un état comme beaucoup de juifs, mais enfin, ils étaient victimes. Il est héros et victime. Voilà. Donc, université de Clermont, parce que l'université de Strasbourg sera patrie à Clermont-Ferrand. Donc, mais il passe un temps entre les mailles du filet. Et puis ensuite, il apprend que sa bibliothèque, je dis, a été pillée par les nazis et volée à Paris, emmenée en Allemagne. Un temps, il est professeur à Montpellier. Aussi, il échappe, il y a peut-être par ses relations, je ne sais pas, il y a Carcopino qui était le ministre de l'éducation nationale ou de l'instruction publique à l'époque du régime de Vichy, qui avait été élève du père de Marc Bloch. Là. Donc, mais c'est du provisoire. Et là, il est victime de racisme, hein, aussi bien de ses compatriotes, des étudiants que des professeurs, apparemment, il subit. Un racisme, voilà. Donc, et puis, c'est
ça sera le, vers le martyr, vers le supplice. Novembre 1942, occupation de la zone libre par les Allemands. Sa famille est réfugiée en Creuse, dans la Creuse. Alors c'est ce qui m'étonne un peu, mais mon propos est un peu au ras des pâquerettes. Hein. Et, par exemple, ça vaut aussi pour Charles de Gaulle, par exemple, et d'autres. Et là, ça vaut pour Edmond Michelet aussi, qui a été un grand résistant, qui a été ministre de la justice de Gaulle après la guerre. Voilà. Et bien, quand même, notamment, c'est illustré là par et bien Marc Bloch. Sa famille est en Creuse, plus ou moins cachée, et lui, il quitte sa famille, il va pour résister. À Lyon, hein. Mouvement franc-tireur notamment, il présentera aussi le mouvement, je pense au sein des murs, mouvement uni de la résistance, toujours dans une fonction, il écrira, hein, avec divers pseudonymes, il écrira dans des journaux de résistance, hein, voilà. Mais ce qui m'étonne un peu, je ne devrais pas dire ça, je pense, mais c'est surprenant, c'est quand même des pères de famille, hein, qui, c'était le cas de Gaulle, qui part à Londres, de Gaulle, le 17 juin 1940, hein, il quitte Vichy, et puis, alors que Madame de Gaulle, par exemple, sa femme, c'était le cas de Michelet aussi, en Auvergne, et le cas donc de Marc Bloch, famille nombreuse, et bien ils laissent leurs femmes et leurs enfants, et ils partent, et dans le cas de Gaulle, j'avais fait une émission sur le sujet, vous savez, où, à Londres, mais Madame de Gaulle, Elle est dans l'Est, hein, dans la mer, la Colombe et les deux églises. Donc. Et c'est une espèce d'épopée, la fuite, avec une enfant handicapée, là je parle d'Yvonne de Gaulle, une enfant mongolienne. Alors les deux aînés, les deux autres enfants sont grands, le fils a 18 ans, le futur amiral, Philippe, et la fille Elisabeth a 16 ans, elle passe son bac dans un couvent à Paris. Elle devait passer son bac. Donc, mais Yvonne de Gaulle part sur les routes, mais alors dans des conditions complètement rocambolesques, hein, avec sa sœur aînée, elle rejoint Paris. Mais enfin, je vais raconter cette épopée, sa sœur aînée qui ne sait pas, qui conduit, qui n'a pas le permis, dans le flot des réfugiés. Enfin, c'est un miracle qu'elle parvienne à Londres. Et on s'étonne que des hommes quand même de cette envergure, c'est un abandon quand même, ils abandonnent leur famille, enfin, pour la patrie. Hein. Et elle le rejoint par miracle, et puis risque d'être prise, une digression que je fais, par... il commence à être connu, de Gaulle, puisqu'il va incarner la France libre, hein, et risque que sa femme soit prise comme otage, hein, et puis avec une enfant handicapée qu'il faut tenir, qui a 12-13 ans, qu'il faut... Voilà, c'est quand même surprenant, il part... Et c'est, je crois que c'était... Je termine là ma digression, c'est pas le sujet du jour. C'est Churchill qui avait envoyé un commando, je crois, des services secrets, de l'intelligence service, pour essayer d'exfiltrer Madame de Gaulle, hein, et la ramener à Londres. Elle y est parvenue par ses propres moyens, mais de façon tout à fait miraculeuse, je veux dire, voilà. C'est surprenant, je trouve ça. Patrie, certes, mais ils plantent là leur famille. Il y a d'autres exemples aussi que j'avais notés. Donc, il est arrêté à Lyon par la Gestapo. Il écrit dans des journaux clandestins, sous divers pseudonymes, Narbonne, Arpajon, etc. Chevreuse, enfin. Arrêté, prison de Montluc, torturé, Klaus Barbie, analogie avec Jean Moulin. Et puis, il parle un peu, mais juste ce qu'il faut pour survivre. Enfin, il ne survivra pas. On sait qu'il est condamné. Rien que de... Il n'y a pas de trahison. Mais enfin, ceux qui ont trahi, je crois, sous la torture, hein, que ferait-on? Que ne ferait-on pas, hein, voilà. Et finalement, il est fusillé. Un meilleur sort que Jean Moulin, peut-être, au final. Le 16 juin 1944... auprès Saint-Didier, donc à Formans, donc près de Lyon, hein, avec une trentaine d'autres résistants. Voilà. Et donc cette école des annales, je vous ai dit, qui l'a fondée,
Donc il était à Normal Sup en 1906, rue d'Ulm. Donc j'en ai parlé. Son propos, c'était l'histoire d'un pas d'existence scientifique. Mais il la rend, je pense, c'est son objet, il en fait une discipline scientifique, voilà, avec beaucoup de méthodes. Et donc, il y a des tenants aujourd'hui, bien sûr, issus des historiens. Je crois un peu comme des énarques, peut-être un peu prétentieux, je trouve, par rapport aux historiens événementiels qui ont leur valeur aussi et leur qualité. Il y avait une revue des Annales, Histoire économique et sociale, qui paraît en 1929, en coopération avec Lucien Febvre, voilà. Et donc, voilà, économie, politique, sociale, etc., climatologie, c'est une approche globale. Et cette revue donnant naissance à cette école, ce mouvement des Annales, c'est très important. Donc je pense que là, on va faire notre césure, on va vous passer notre intermède, on va aborder George Sand, un personnage très attachant, donc dans ce 150e anniversaire de la mort, à Nouan. Et donc ce sera Lys, la dernière fois on avait passé du Chopin, la marche héroïque, je me souviens plus, donc de Chopin, la polonaise héroïque, et là on passe du Litz, un romantique qui faisait partie des invités et des proches du cercle rapproché de George Sand. On se retrouve dans 3 minutes.

0: Voilà le romantique Franz Liszt, deuxième partie de cette émission consacrée aux anniversaires et hommages.
1: Donc George Sand, Aurore Dupin, on sait que George Sand c'est un pseudonyme, et donc elle est décédée le 8 juin 1876, donc dans le Berry, à Nohant. Donc elle est très connue, bien sûr, c'est un personnage qui fait partie, au-delà même de sa dimension d'auteur, c'est un auteur moyen, je pense, c'est pas un géant de la littérature, comme Flaubert, comme Balzac, et peut-être au niveau, je sais pas, alors je suis un petit peu des grands seconds rôles, hein, comme au cinéma, comme Pierre Loti, ou je sais plus, je dis un peu n'importe quoi, hein, mais elle fait partie de ces auteurs qui méritent qu'on s'y arrête, mais elle a une dimension, plusieurs dimensions qui dépassent, d'abord féministe, elle était féministe avant la lettre, dire. Et puis ses engagements politiques, socialiste, on l'appelait ainsi d'ailleurs, et sa générosité, son courage, voilà. Donc, œuvre abondante, 80 romans, des chroniques, des articles, à peu près une correspondance, d'innombrables correspondants, 20 000 lettres à peu près, puisque un chercheur s'est spécialisé dans pour faire le montage de ces courriers, de ces écrits, non publiés, et qui a publié d'ailleurs justement notamment ces lettres. Il y a à peu près 24 volumes, voilà. Et puis une histoire, une autobiographie, histoire de ma vie, voilà. Donc, Aurore Dupin, alors de Franqueuil, je dis pas de bêtises, elle a une ascendance à la fois aristocratique et très populaire, puisque son arrière-grand-père était Maurice de Saxe, maréchal au service de Louis XV, mais son père, qui était petit-fils de Maurice de Saxe, qui s'appelait Maurice Dupin, avait épousé, c'était vraiment un mariage, une union, condamnée par, enfin, pas condamnée, mais je cherche le terme, il avait épousé la fille d'un oiseleur des quais de la Seine, donc voilà. Et de ce côté-là, je crois qu'il y avait aussi il y avait des prostituées dans les ancêtres. Hein. Donc c'était une double ascendance un peu aux deux extrêmes, hein, si je peux dire. Hein, voilà. Donc son père, Maurice, se tue, bien que bon cavalier, il meurt d'une chute de cheval. Alors la fillette a 4 ans, donc vers 1880, donc 1880, c'est ça. Je ne dis pas de bêtises. Non, que dis-je, elle a 4 ans, donc on est vers au début du siècle, hein, 1804, enfin voilà, ou 1806 à peu près. Et 4 ans, elle est récupérée par sa grand-mère maternelle, une grande dame, je vais dire, et étrange, c'est la grand-mère qui, pour garder la petite fille, paye une pension à la belle-fille, à l'épouse de Maurice, hein, à la mère donc de l'enfant, parce que elle a l'intérêt pour cet enfant, mais c'est elle qui verse une rente pour garder l'enfant, bon, à la mère, voilà. Et donc Marie-Aurore Dupin de Franqueuil, grande dame, la grand-mère donc la descendance de Maurice de Saxe. Alors elle a un précepteur à domicile, elle a une éducation, on va dire, humaniste, éduquée un peu comme un garçon, je pense, hein, voilà, l'équitation, etc. Et puis, elle reçoit une formation tout à fait complète, enfin, et ancrée dans le Berry, dans le terroir de guérisseur, de médecine douce. Je crois même qu'elle accouche, enfin, elle avait accouché sa petite fille. Voilà. Et donc, un grand savoir-faire, hein, voilà, si on peut dire, un manuel aussi. Voilà. Et elle grandit ainsi, et elle se trouve orpheline d'ailleurs à 17 ans. À 17 ans, et c'est là qu'elle fait montre de grande liberté, qui peut choquer en son temps. Elle chevauche avec les garçons des environs, accrus sur son cheval. Donc, c'est cette liberté de comme un jeune homme presque, voilà. Et alors je lui dis, elle a fait une formation à la fois cultivée, intellectuelle, mais les sciences, la médecine, enfin la médecine de l'époque, la médecine veut dire de, au sens guérisseur, au sens médecine douce, voilà. Et ça lui donne aussi, je pense, une humanité, voilà. Donc elle chevauche avec les garçons vers l'âge de 16 ans, alors qu'elle est à la tête de sa fortune, enfin, c'est, voilà. Et puis elle va monter à Paris pour écrire, pour vivre de sa plume, voilà. Et là, elle va affirmer ses convictions républicaines. Dès, par exemple, 1830, elle se rapproche des socialistes, en fait, on ne parle pas le terme à l'époque, mais ceux qui seront au pouvoir en 1848, qu'on a appelé peut-être des gouvernements d'ouvriers, Louis Blanc, etc. Hein, voilà. Donc, elle devient une activiste un peu de la Révolution. Enfin, et d'ailleurs, en 1848, elle fera partie de... Elle sera incorporée, si on peut dire, très proche de ces... En février, après la chute de Louis-Philippe. Et d'ailleurs, c'est une image qu'on a... Il y a eu un grand mouvement, un grand défilé, mais enfin, sur les Champs-Élysées, et le gouvernement était sur la plateforme de l'Arc de Triomphe, des centaines de milliers de personnes défilées, hein, et une seule femme parmi ces hommes en noir, à l'époque, les hommes étaient vêtus sobrement, une silhouette claire, c'était George Sand, qui était invité d'honneur de ce gouvernement. C'était une fête de la fraternité. Mais ça a mal tourné. Après, en juin, il y a eu des répressions. C'est les bourgeois qui ont pris le pas et qui ont réprimé, disons, le peuple. Ouais, voilà. Mais à cette époque-là, voilà. Elle écrivait d'ailleurs des textes. Enfin, elle participait, vraiment, c'était exceptionnel, des circulaires. Enfin, voilà. Elle prêtait sa plume. Ouais. Elle se marie à 16-17 ans, d'ailleurs je pense orpheline, et quand sa grand-mère meurt, sa grand-mère lui dit « tu perds ta meilleure amie ». Voilà. Elle épouse le baron Casimir Dudevant. Hein. Donc là je pense à 18 ans, ils auront deux enfants, Maurice et Solange. Maurice qui sera un peu écrivain, mais paresseux, il laissera une petite œuvre, enfin il a des dons, mais probablement pas assez d'assiduité. Voilà. Donc c'est pas... Un mariage très, très heureux, ils sont, enfin, des deux côtés je pense, qu'ils ne sont pas très fidèles, voilà. C'est plutôt une sorte de mariage, mais ça lui donne le titre de baronne en fait, puisque c'est un baron, Casimir Dudevant, voilà. Et donc, on aboutira, là aussi, après beaucoup de scandales, je pense, puisqu'il culbute les servantes à Nohant, enfin il y a des incidents, il y a des... Hein, c'est une vie assez tumultueuse, mais je pense des deux côtés, hein, parce qu'elle aussi, elle aura de nombreux amants, hein, voilà. Et donc, finalement, il y aura, 1836, un procès en séparation, puisque le divorce avait été instauré par Napoléon, qu'il a utilisé, mais sous la Restauration, là on est sous la Restauration de la Monarchie de Juillet, le divorce est supprimé, donc c'est une séparation de corps et de biens. Et donc, elle retrouve... Elle aboutit en 1836 un procès. Elle est défendue par un brillant avocat et qui arrive à la faire passer pour une pure créature tout à fait innocente. Et c'est Maurice, l'époux, qui a tous les temps, enfin Casimir. Et donc elle retrouve la gestion de sa fortune à Nohant. Et la garde des deux enfants, c'est plutôt moins alterné. Hein, c'est un peu ambigu, quoi. Elle cherche à récupérer l'un et l'autre. Mais bon, je pense que les enfants sont pas malheureux, mais ils sont ballottés. Donc, et là, elle va devenir un auteur à succès. Alors, George Sand, c'était le nom de... Elle écrivait initialement à quatre mains avec Jules Sandeau, qui était un journaliste. Donc, voilà, elle a créé son pseudonyme en prenant Sand... partie du nom de son confrère et amant aussi, et Georges sans S. Et donc, à Nohant, ça sera Paris et Nohant. Elle deviendra là, un peu... Mais on parle de la bonne dame de Nohant, ce qui fait en plein contraste avec la libertine de Paris qui s'habille en dôme, qui fume la pipe, enfin, etc. Mais la bonne dame de Nohant, avec ses romans champêtres, mais on ne peut pas la réduire à ça, la mare au diable, la petite fadette, enfin, voilà. Et à Nohant, c'est un lieu, une ferme, mais disons qu'il produit peu, je pense que c'est plutôt sa plume qui fait vivre Nohant. Il y a des invités prestigieux, il y a tout un style dans le Berry, donc près de Châteauroux. Flaubert sont des invités, Flaubert qui a beaucoup d'admiration, je veux dire, il l'appelle maître, Flaubert. Et à la mort de George Sand, on aura cette citation de Flaubert, « J'ai pleuré comme un veau, et la femme qu'on enterre était un grand homme. » Voilà. Balzac, Alexandre Dumas fils, le peintre de la Croix, etc., fréquente. Hein. Et puis on a vu Chopin, Liszt, hein, Pauline Viardot, qui était une cantatrice. Enfin, Chopin, il fera 9 séjours. Il y écrira il y composera cette polonaise héroïque, voilà, qui est presque un hymne patriotique, je pense, en Pologne. Voilà. Alors Musset, bien sûr, et c'est plus de cénacle artistique. Et aujourd'hui, il y a un festival de piano. J'ai regardé hier un petit peu les sons et lumières de Nohant. C'est superbe, enfin, voilà, aujourd'hui, avec des... en nombre chinoise, enfin, voilà. Et donc, il y a aussi, par exemple, son fils Maurice, qui est passionné de théâtre. Il y a un petit théâtre, il y a deux théâtres, un théâtre de marionnettes, et un petit théâtre, enfin, il y a deux scènes, alors avec de moult personnages. C'est un marionnettiste de talent, quoi, voilà. Passionné de jardin aussi, il y a un potager, il y a des fleurs, il y a un verger, voilà. Et à la fin de sa vie, d'ailleurs, elle fera aussi une collection de minéralogie. Elle est passionnée de tout. Hein, voilà. À sa mort aussi, d'ailleurs, bien qu'elle ait fait scandale, notamment vers 1848, parce qu'à Nohant, c'était très mal vu dans le Berry. Je crois qu'on dit des jaunes, enfin, ils sont un peu très conservateurs, et ça faisait scandale, ces positions révolutionnaires, voilà. Mais bon, elle a retrouvé cette notoriété, la bonne dame de Nohant. Je crois même qu'elle a écrit des recettes de cuisine, elle faisait on me prêtait des repas, des recettes nouvelles, voilà. Et donc, à sa mort, il y a une cohorte de femmes en coiffe qui suivent le cercueil, voilà. Donc, tout cet environnement qu'on voit aussi aujourd'hui, qu'on visite, cet esprit de Nohant. Et puis il y a les alentours qui font partie de son œuvre aussi, la vallée noire, 20 km autour de Nohant, voilà, le moulin qui existe toujours, qui a inspiré le meunier d'Archambault, ou d'Angibault, voilà. Hein. Alors on l'a qualifiée de socialiste, c'était à Paris en 1845. Elle faisait partie aussi du cénacle, les auteurs romantiques, hein, parmi d'autres. Hein, voilà, alors il y a le château de Sarzy aux environs qui deviendra le château de Blanchemont dans son œuvre. Hein. Donc elle est célébrée en Berry, d'ailleurs, je crois même qu'à Thiers, il y avait un menu. À Thiers dans l'Allier ou dans le Puy-de-Dôme, un menu Georges Sand. Donc il est vénéré, enfin, c'est un mythe, bien sûr, mais un mythe sympathique. Je trouve qu'il y a beaucoup de lieux, de restaurants, voilà, qui lui, avec des menus, je l'ai dit, qui lui sont dédiés. Hein, avec ses romans champêtres, dits champêtres, mais pas que. Je vous dis, puisqu'il y a une 80 romans à peu près, c'est une œuvre très abondante. Et c'est Georges Lubin, qui est un chercheur, qui a édité ses correspondances. Alors, je crois qu'il y a 24 volumes. On a aussi l'historienne aujourd'hui, qui est une Michèle Perrault, qui est une très vieille dame, 94 ans, qui est consacrée à un ouvrage qui est réédité, les écrits politiques de Georges Sand, avec les commentaires. Alors, elle aussi, peut-être, sera-t-elle au Panthéon. Je pense que ça pourrait advenir aussi. Je pense qu'elle le mérite. Et notamment dans sa... Comment dire... lorsqu'on a eu le... Au moment du coup d'État, elle était l'amie du prince Louis-Napoléon, le futur Napoléon III, qui au début avait été emprisonné à la forteresse de Ham, enfin, voilà. Et qui, avait des opinions socialistes. Elle correspondait avec lui. Et au moment du coup d'État, il est élu président, 1848, brève période de la Deuxième République. Eh bien, coup d'État, dictature, restauration du Second Empire, de l'Empire, de décembre 1851. Et il y aura beaucoup de répression, des déportations, en Nouvelle-Calédonie, par exemple. Oui, c'est là que sont apparus les Kanaks et les Caldoches. Il y a eu des emprisonnements, c'était très dur, et des condamnations à mort. Elle intervient là auprès de... Elle fait le siège, en quelque sorte, de Napoléon, pour demander des grâces, pour demander... Elle demande l'amnistie. Elle s'attend à être arrêtée, pourtant, pareil, improbable, elle est l'amie. Elle sera l'amie ensuite du couple impérial, dans le cercle rapproché. Et elle intervient... Après le coup d'État du 2 décembre, lui envoie une longue lettre. Elle est reçue deux fois et il lui dit de demandez-moi tout ce que vous voudrez. Je vous l'accorde, toutes les grâces, mais pas d'amnistie générale. Alors là, j'ai lu deux auteurs un peu contradictoires. Enfin, j'ai lu consulté deux biographies. Alors dans l'une. Il est indiqué que ça a eu peu de succès, on va dire peut-être sur les doigts des deux mains. Les gens, elle vient avec sa liste d'amis et au-delà, d'amis, pour les faire libérer, pour qu'ils soient arrêtés, qu'ils sont prêts à partir en bateau pour la déportation, hein, ou menacés d'exécution. Alors, les deux biographies sont un peu contradictoires. Alors, dans celle que j'ai là sous les yeux, Geneviève Chauvel, le roman d'amour de George Sand. Alors là, elle évoque au moins quatre condamnations à mort qui sont évitées, et elle évoque des centaines, mais ça me paraît excessif, des centaines de grâces obtenues. Hein. On va dire peut-être... alors, j'ai oublié le nom de l'auteur. L'autre auteur dont j'ai lu, c'était... Il avait fait une série des chers. Je rectifierai, je trouverai le... Peu importe. Et lui, il indique quelques grâces obtenues. Mais il n'y a pas d'amnistie. Et Napoléon III, le futur Napoléon III, le prince Louis-Napoléon, l'adresse à son ministre Persigny. Et elle intervient pendant... Elle harcèle pour obtenir des grâces. Amnistie, c'est refusé, mais des grâces individuelles. Donc, je répète, pour l'historienne... Geneviève Chauvel, donc, elle parle de plusieurs centaines, et au moins quatre condamnations à mort évitées, quoi qu'il en soit. Et elle est réprouvée, parce qu'elle se coupe de ses amis socialistes, entre guillemets, parce qu'ils l'accusent de trahir leur cause. Certains même refusent la grâce. Hein. Et toutefois, elle reçoit ça la touche au cœur. Alors je pense que c'était des prisonniers politiques qui étaient à la prison de Châteauroux. Il signe une lettre collective pour la remercier de son action. Voilà. Donc il y a du courage, indéniablement, mais c'est son cœur qui parle, au-delà de la froide raison. Voilà. Donc voilà pour Georges Sand. Il y aurait beaucoup à dire, puisque... Je trouve que puis ça a été une grande voyageuse. En son temps, il y avait en Italie avec Musset. Il y a eu aussi, alors c'était avec Chopin, au Baléares, en Espagne. Donc une vie très, très libre, mais un symbole, et un féminisme. Mais on le sait, c'était un féminisme un peu bizarre, parce que elle refuse de... elle pense que la femme n'est pas prête pour avoir des droits politiques, le droit de vote et d'éligibilité. Elle prône d'abord la modification du code civil, du code Napoléon, pour aboutir à l'égalité dans le foyer. Et ensuite, la femme se formera, dans son opinion, à la politique. Voilà. Peu importe, c'est quand même un symbole. Et on peut, je pense qu'elle avait refusé, me semble-t-il, l'Académie française. On avait parlé de l'impératrice Eugénie, et elle était l'amie du couple impérial, je l'ai dit, et donc on l'a proposé pour l'Académie française, elle avait refusé, avec hauteur, elle trouvait que c'était des vieux messieurs et qu'elle n'avait rien à faire dans cette situation sclérosée. C'était probablement une erreur. Alors, tout autre sujet, puisque je suis déjà très avancé dans le temps qui m'est imparti, il me reste 10 minutes. Voilà. On pourra toujours... Mais on avait fait une émission sur George Sand, jadis. Donc c'est juste à propos de ce 150e anniversaire de sa mort. Hein. Donc, Elisabeth II, on en a bien sûr parlé ici et là, dont on avait fait une émission sur les Windsor. Née le 29 avril 1926, donc morte le 8 septembre 2022, c'est le 100e anniversaire. Et j'évoquais simplement la personnalité de sa petite sœur, la princesse Margaret, qui était née en 1930 et décédée donc en 2002. Elle est décédée le 9 février 2002. Alors là, elle a eu le sœur un peu décadée. Qui sont un petit peu, non pas bris, mais qui est un peu dans l'ombre. Une fois, après la mort de George VI, leur père, en 52, Elisabeth devient reine, et donc Margaret voit son statut changer. Mais ça, c'est uniquement pour le protocole. Je pense qu'on a des images de leur enfance, les deux petites filles qui s'amusent, et avec leur père, d'ailleurs, c'est étonnant, leur père George VI, ils font la lutte, les deux petites filles font des roulades avant. Enfin, c'est vraiment sympathique, je trouve. Voilà. Mais il y a eu, semble-t-il, mais bon, peut-être une petite distance, au moins officielle. Elle doit respecter la préséance, s'incliner devant sa sœur aînée, qui devient reine. Voilà. Le 31 octobre 1955, un communiqué paraît, elle renonce, dans l'intérêt de... pour raison d'État, a épousé le colonel Peter Townsend. Peter Townsend, c'est un héros de la RAF. Il a fait partie de ces combattants, ces aviateurs qui ont sauvé l'Angleterre au moment du Blitz contre les Allemands. Un authentique héros, mais il a 16 ans de plus qu'elle, c'est pas le problème. Enfin, il est né en 1914, mais il est divorcé avec des enfants, donc ça n'est pas acceptable, puisque le roi, la sœur aînée, donc est chef de l'Église. Le roi d'Angleterre est toujours chef théorique de l'Église anglicane, et donc c'est impossible, sauf à attendre quand même l'âge de 25 ans, où elle aurait sa pleine majorité, mais à condition de renoncer à tous ses avantages, sa liste civile. Et donc ce renoncement officiel, apparemment, il a un petit peu surfait, parce qu'il semblerait que l'idylle s'était un peu épuisée déjà. Donc c'est plutôt de la poudre aux yeux, il faut bien le dire. Et donc, Peter Townsend, il avait été aussi très proche, écuyer de George VI, et à la mort de George VI, de la reine-mère Elisabeth. Donc on sait... Alors c'est un petit peu bébête, je répète ça à l'envie, l'attitude quand même pendant la guerre, au moment justement du Blitz, de la reine, celle qui est devenue la reine-mère, Elisabeth Lyon Bowles, la mère de Margaret et de son aînée Elisabeth, donc, qui avait refusé de quitter Londres. Alors je cite ça, mais bon, je n'y reviendrai pas, on voudrait notamment Churchill... les mettre à l'abri, à la campagne, ou voire au Canada, Et elle déclare mes enfants ne partiront pas sans moi. Je ne partirai pas sans le roi ne part pas. Donc la conclusion est faite. Et une bombe s'écrase sur Buckingham Palace. Les risques sont là, voilà. Et donc, elle aura une vie après Margaret quand même un peu de patachon. Une vie un peu de... On lui prête beaucoup de frasques, vraies ou fausses, mais enfin, un peu... Elle est l'ancêtre de Diana en la matière. J'ai même l'impression que c'était beaucoup plus... audacieux que Diana. Elle achète, elle fait construire une villa sur l'île Moustique, une île de milliardaires aux Caraïbes. Et là, bon, elle y mène une vie quand même assez, on va dire, très libre. Hein, voilà. Alors, c'était le Royal Marriage Act qui interdisait et qui permettait à 25 ans, pleine majorité, mais à condition de renoncer au titre et aux avantages. Hein, donc là, voilà. Et donc, néanmoins, on a l'impression d'une grande complicité entre les deux sœurs, l'aînée et la cadette, hein, voilà. Elles ont 13 et 9 ans en 1940, et à la libération en 1944, au moment où tout est en liesse, elles ont la permission de minuit, les deux jeunes filles, alors de là de... en 1941 ou 1945, donc... Elles ont 18 ans et 13-14 ans, quoi, voilà. Donc, et on s'imagine quand même, elles se noient dans la foule, cette foule en liesse qu'on voit, sans protection, anonymement, voilà. Et elles rencontrent cette jeunesse peut-être dont elles ignoraient l'existence, en fait, si on peut dire, voilà. Margaret, donc, elle est beaucoup plus expansive que sa sœur aînée. Elle remplit son rôle, hein, voyage dans le monde entier, elle fait des discours, elle représente à son niveau, la monarchie, visite le Commonwealth, et elle a un grand charisme, beaucoup plus que sa sœur aînée qui est réservée et timide. Donc, et après le renoncement de 1955, mais on mettra des guillemets à Townsend, elle a une vie très, alors là, je veux dire, peut-être lui. Je sais pas, oh oui, peut-être de libertinage. Elle fréquente les clubs anglais, les clubs à la mode, les stars du rock, enfin, etc. Elle épouse son amant Anthony Armstrong Jones. Là, je crois que c'est un mauvais ménage, qui était photographe de la cour, hein, donc elle connaissait. Ils se marient lui-même en 1960. Il sera fait Lord Snowdon, hein, voilà, pour les besoins de cette union. Voilà. Et voyage de noces aux Caraïbes, voilà. À bord du yacht Royal Britannia, hein. Donc, et puis l'île Moustique, c'est cette île des Caraïbes où elle achète, où elle fait construire une villa, où elle passera une partie de son temps, voilà. Et puis divorce en 78, parce que les deux alors, se trompent réciproquement, allègrement. Je crois que c'est un personnage assez... Armstrong Jones, c'est un personnage aussi... Pas très glorieux, quoi, me semble-t-il. Et là, une fin de vie triste, sa fin de vie. Donc, ils ont quand même deux enfants et quatre petits-enfants. Voilà, donc, on a cette image en 2002. On la voit en fauteuil roulant, hein, je pense pour l'anniversaire de la reine-mère. Elle est dans un état assez piteux. Elle meurt le 9 février 2002 à Londres, donc après avoir AVC, opération, etc. Et sa mère, la reine-mère, qui meurt à 101 ans, elle meurt un mois après sa fille, voilà. Et alors c'était l'île Moustique, oui, c'était la résidence des vieilles eaux dans l'archipel des Caraïbes, achetée en 1960, hein, voilà. Donc, elle laisse se souvenir, elle est inhumée auprès de ses parents, chapelle Saint-Georges, auprès du roi Georges VI, et de la reine Marie Elisabeth, et désormais de sa sœur aînée, Elisabeth, qui les a rejoints en septembre 2002. Voilà, on va terminer là. Je ne sais pas, je voulais donner une petite explication, mais je crois que il me reste... Non, je n'ai pas le temps. Je reviendrai l'autre fois sur ce qu'on a fait passer, le Happy Birthday to You de Marilyn Monroe, le 19 mai 1962, lors de l'anniversaire du 45e anniversaire de JFK. Voilà. cette petite explication de texte, mais bon, avant d'être coupé, hein, ça c'est le drame, la guillotine à la radio. Donc, eh bien, à mardi, chers amis auditeurs, chers auditeurs et amis.

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1: Alors cette semaine, JC, nous allons retrouver Christian Georges, qui est l'auteur d'un livre intitulé « Un petit chez les grands ». Alors qui est Christian Georges? Eh bien, durant nombreuses années, il a été le barman du Golf Drouot, le temple du rock'n'roll en France. Alors à travers ce livre, Christian Georges nous raconte l'incroyable histoire de cet endroit mythique où sont passées beaucoup de stars de rock'n'roll.
2: Alors pas besoin de vous dire qu'au cours de cette émission, c'est une programmation musicale essentiellement avec des groupes qui sont passés donc au
1: Tant mieux.
2: Drouot. Oui. Et aussi, nous allons écouter quelques extraits de l'interview que j'ai réalisé il y a quelques années avec Henri Leproux, donc le fondateur donc du Golf Drouot. Et bon, là, ça remonte à il y a pas mal de temps parce que malheureusement
1: il est décédé.
2: Il est décédé, voilà. Et on va tout de suite démarrer avec une chanson en l'honneur du golf qui s'intitule Au Golf.

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1: Alors aujourd'hui, je suis avec Christian Georges, l'auteur d'un livre qui s'intitule « Un petit chez les grands ». Alors Christian Georges, tu es le deuxième barman de ce fameux Golfe Drau. Alors ma première question, le titre, pourquoi « Un petit chez les grands » Tu n'es pas petit chez les grands, tu es un homme parmi tant d'autres. Explique-moi ce titre déjà.
2: Bon alors, écoute... J'ai choisi ce titre parce que j'ai toujours été, dans ma vie, le second. Et j'avais, avec Henri et Colette, le Golfe Drau, j'ai été toujours le second, tu vois. Parce que le barman, c'est celui qui entend tout, qui voit tout et qui dit rien. Voilà, j'étais très discret.
1: C'est vrai qu'au Golfe Drau, on peut dire qu'il y a de très grands personnages qui y sont passés. Alors justement, j'aimerais, ma deuxième question, Christian, j'aimerais savoir en quelle année, toi, tu es, parce qu'au départ, ça a démarré donc avec Henri Leproux. Bon, il faut rappeler pour les jeunes auditeurs, c'est que le Golfe Drau, c'était le temple du rock'n'roll à Paris, mais avant, c'était un mini-golf dans un bâtiment à Paris, du côté du boulevard des Italiens, rue Drau, c'est ça, voilà, exactement.
2: Oui, oui.
1: Allez, et en fait, Henri Leproux a été le premier à installer un jukebox et puis ça a démarré comme ça. Là, on parle des fin des années 50, tout début des années 60. Mais toi, en quelle année es-tu arrivé donc au Golfe Drau?
2: Alors, je vais t'expliquer. En 69, j'ai connu Henri Leproux. Vraiment, j'ai connu dans un village de vacances qui dirigeait la maman de l'oncle Chris. Et en 71, Henri me fait venir... 4 mois barman au golf parce que moi c'est pas du tout mon métier hein, mais il est en panne de barman, son barman est malade, il me demande de faire la jonction entre les vacances et puis je fais cette jonction et après je vais quitter le golf jusqu'en 76 mais toujours sous la direction d'Henri Leproux quelque part parce que je deviens animateur, ce qui était mon métier premier, hein, animateur et chanson. Je deviens animateur dans l'équipe d'Alex Métayer. Je deviens directeur de boîte de nuit. Mais tout ça, c'est Henri qui me l'amène.
1: D'accord.
2: Tu vois Et en 76, je redeviens le barman du golf jusqu'à sa fermeture.

0: Au sein du Golf de Roo, il y a à peu près plus de 7000 groupes qui y sont passés. Et donc, toi, tu es arrivé un petit peu après. Mais bon, je sais que tu parles, il y a beaucoup, beaucoup d'anecdotes. Est-ce que, au niveau de tous ces artistes donc, qui sont passés au Golf de Roo, alors, on ne va pas parler de préférence parce que je sais que ce n'est pas la bonne question à poser parce que les gens sont toujours embarrassés. Mais est-ce qu'il y a un artiste ou un groupe qui t'a marqué plus qu'un autre ?
1: Eh bien, écoute-moi, Ange m'a marqué. Parce que Ange était un groupe des années 70 qui avait énormément de matos et j'étais peiné pour eux. Et puis une fois sur scène, c'était extraordinaire. Alors Christian avait une habitude de m'amener un petit truc là qu'il fallait chauffer sur la machine à café. Donc il venait tous les 10 minutes me voir et me dire « tu peux me passer mon tabla, je ne sais pas ce que c'était. Hein, » c'était, ouais, hein. Ouais. Et il venait me voir toutes les 10 minutes. Et à la fin, quand il avait le son qu'il voulait, quand il avait la couleur qu'il voulait, il me disait « Je te remercie. Ouais. » Voilà.
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0: Il faut quand même expliquer, parce que tout à l'heure, que tu étais peiné pour eux. Mais en fait, on va expliquer à nos amis auditeurs pourquoi. Parce qu'il faut savoir... Il faut savoir que le Golf de Roo, c'était un petit escalier qui montait pratiquement tout droit. Et en fait, il fallait passer tout le matos par là. Et ce n'était pas facile.
1: Alors, oui, parce que si tu veux, ils avaient en plus un orgue à mont. Alors, oui, en plus, très lourd. Ils avaient un Leslie. Bon, tu sais, c'est un truc qui fait tourner le son.
0: Ouais, ouais.
1: Alors, c'était très, très lourd, les guitares, la batterie, les amplis. Quand ils étaient, quand, moi, je pensais que quand ils avaient fini ça, ils étaient crevés. Hein.
0: Ouais.
1: Ils étaient fatigués.

0: retrouve à Salut les Stars Christian Georges qui nous présente son livre Un petit chez les grands.
1: J'en ai une deuxième si tu veux.
0: Bah bien sûr,
1: qui est totalement, totalement différente. Un jour, Gérard Blanc arrive. Il dit à Henri, viens voir là. Alors, ils se mettent au coin du bar. Et puis, il sort un bouquin de classe d'école en Angleterre. Mmh. Eh bien, en Angleterre, on apprenait le français en expliquant l'histoire du golfe de Rouault.
0: Ah oui ?
1: C'est quand même extraordinaire.
0: Oui. Gérard Blanc, il faut dire que c'est Martin Circus, on est bien d'accord. Hein.
1: Voilà, ouais. C'est Gérard Blanc du Martin Circus, et puis après Gérard Blanc tout seul, avec une autre histoire.

0: Alors, il faut quand même souligner, Christian, c'est que s'il n'y avait pas eu l'initiative d'Hector et de Patrick Darnay concernant donc le golfe de Roux, aujourd'hui, on n'aurait plus de mémoire en dehors des gens comme toi qui écrivent des livres, parce qu'en fait, l'endroit où était situé le golfe de Roux est devenu un McDonald's. Et c'est à l'initiative, donc je le rappelle, d'Hector et de Patrick Darnay qu'ils ont décidé donc, de demander à la ville de Paris d'installer une plaque à l'endroit même où il y avait le golfe de Roux. Et aujourd'hui, bon, bah, on peut passer devant et puis donc voir à quel endroit où se trouvait ce golfe de Roux. Parce qu'il faut quand même rappeler pour nos amis auditeurs, c'est qu'on a eu quand même des gens comme Bill Haley qui sont allés au golfe de Roux, David Bowie, les Français, bien sûr, on a eu donc les Forbans, mais on a eu Sheila, on a eu Michel Jonas, Vigon qui est toujours d'ailleurs en activité, qui est toujours plus jeune que jamais. Mais il faut quand même se rappeler que 7000 groupes, c'est quand même énorme. Et en fait, toi, quelque part, tu as vu la transition, parce que dans les années 60, c'était le rock yéyé, le rock pépère. Et ensuite, là, tu as vu comme l'arrivée du rock progressif aussi.
1: Ah oui, totalement. Mais alors, quand tu parles des années 60, j'étais au golf la première fois dans les années 63. Et j'ai vu l'évolution de la musique. J'ai vu l'évolution et ça m'a bien plu parce que Henri avait un critère, c'est donner aux gens, aux musiciens, la chance de s'exprimer. Et bien sûr, la musique évoluait. Et là, on est arrivé peu à peu à une autre forme de musique. Bon, c'était du rock'n'roll, mais c'était plus le même que dans les années 55-60. Mais c'était fascinant hein, de voir ces jeunes qui progressaient, et puis qui obtenaient quand même des résultats. Hein, parce qu'il y a un certain nombre qui ont fait carrière quand même.

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1: Il faut aussi quand même se rappeler qu'au départ, Henri Leproux a été obligé d'acheter les micro-sillons, puisqu'on parle de micro-sillons, parce que personne n'y croyait, en fait. Hein. Et je crois que quand Philippe Aki est allé faire un tour, et puis ensuite, après, il y a eu Albert Esner, là, les radios se sont rendus compte qu'il se passait quand même quelque chose. Et à partir de ce moment-là, ils ont quand même décidé de donner gratuitement les micro-sillons. Mais au départ, Henri Leproux achetait donc ces micro-sillons.
2: Oui, oui. D'ailleurs, dans une de mes chansons, j'ai dit radio, télé, publicité, maintenant sont intéressés. Parce qu'au départ, ils ont été longs à décoller. Hein.
3: J'aime pas le rock.

0: Christian, qu'est-ce qui t'a poussé à écrire ce livre ?
1: Alors, 40 ans de fermeture du golfe Drouot. Ça fait 40 ans ce mois-ci, le 20 novembre, qu'on donnait l'ordre au golfe Drouot de fermer, qui fermera le 22, parce que c'était un vendredi, et on ira jusqu'au dimanche. Mmh. C'est ce qui m'a poussé à écrire ce livre, parce que on a fait beaucoup de livres, tu sais, sur les groupes.
0: Oui.
1: Mais on peut pas faire un livre sur l'intérieur du golfe Drouot si on ne l'a pas vécu. Et moi, je l'ai vécu de l'intérieur, le golfe Drouot. Mmh. Alors, je voulais rendre hommage à Colette, à Henri et au golfe Drouot pour les 40 ans de la fermeture du golfe Drouot. C'est un triste anniversaire. Hein.
0: Tout à fait. Alors, il faut rappeler que, en fait, c'est en 1981, et ça n'a rien à voir. Il n'y a pas une action politique derrière tout ça. C'est strictement, je crois, un problème de pognon, hein, je crois bien.
1: Non, c'est un problème de licence.
0: Ah, un problème. Oui, c'est ça, un problème de licence.
1: Voilà. C'est un problème de licence,
0: oui.
1: et la justice va couper court, alors qu'il y a eu... justice. La justice a eu raison du golfe, mais il y avait jurisprudence pour une boîte à Nancy, donc on aurait pu bénéficier de cette jurisprudence. Mmh. Mais ben voilà, on était à abattre.
0: Ouais.
1: On était l'homme à abattre. Music from USA.

0: Donc avec le recul, bien entendu, tout ça, bah oui, c'est de l'histoire ancienne. Et en fait, c'est vrai, il y a eu très peu de livres. Bon, Henri Leproux avait écrit un livre il y a déjà pas mal de temps, mais il y a eu très peu de livres sur le golfe de Rouen.
1: Mais même Henri, quand il a écrit sur ses vedettes.
0: Oui, c'est vrai.
1: J'ai voulu écrire sur des détails de la vie du golf. Alors, tu vois, par exemple, à un certain moment, Colette me disait les banquettes sont usées. Mm-hmm. Bon, alors elle allait acheter de la matière pour refaire les. Et on agrafait, et hop, et on dégrafait, et on faisait les banquettes.
0: C'est marrant.
1: non, on faisait tout au golf, mais à trois. Mais à trois, parce que Colette qui était souvent à la caisse. Des fois, il fallait laver le tremplin, parce qu'entre la cigarette et la sueur des musicos, il fallait aller laver le tremplin. Je voyais Colette sortir de son, je disais, ça y est, on y va.
0: Ah, d'accord.
1: on faisait tout au golf.

0: Et on retrouve à Salut les Stars Christian Georges qui nous présente son livre Un petit chez les grands.
1: Question, je crois qu'il y avait un âge pour entrer. Au-delà d'un certain âge, on ne pouvait pas rentrer au golf.
2: Oui, parce que Henri voulait, à partir de 16 ans, on pouvait rentrer au golf et on ne pouvait pas y accéder après quand on revenait généralement de l'armée. Hein.
1: D'accord.
2: Alors c'était très théorique, hein. Mais parce que les anciens revenaient quand même. Il revenait voir Henri, c'était pas sa tasse de thé de faire venir les anciens, parce qu'il voulait donner
1: la chance aux jeunes
2: dans le métier, et la chance aux jeunes de venir écouter des musiques expérimentales.

0: Alors, pour la petite anecdote, bon, tu ne le sais pas, mais moi, je vais te le dire, c'est que moi, le golf de Roux, je n'ai connu que le bas de l'escalier. Je suis jamais... Parce que, bon... oh, c'est simple, parce qu'à l'époque, on était des blousons noirs, on s'est pointé avec les moumoutes et les casquettes à la Marlow Brando, et puis Henri Lepro était en haut de l'escalier, et il a dit, vous, les loulous, vous rentrez pas. Donc, j'ai eu la chance de faire son interview. Malheureusement, j'ai pas eu le temps de lui dire qu'il m'avait refoulé, mais c'est pas grave. J'en garde un bon souvenir. Non, mais c'est simplement pour dire que c'était... En plus, c'était bien fréquenté, on pouvait pas y aller n'importe comment, hein.
1: Écoute, dans une chanson, je dis tenue correcte exigée.
0: Tout à fait. J'en suis le témoin.
1: Oui, oui. Mais c'est vrai que ça s'est relâché un petit peu après. On acceptait les blue jeans. Mais au départ, il n'y avait pas de jeans. Hein.
0: Oh, bah, c'est, bah, ça ne savait pas.
1: Ah oui, oui, oui. Au départ, il n'y avait pas de jeans. Hein. Ouais. Et c'est un petit peu un cow-boy qui s'appelait Long Chris qui a insisté un petit peu. Quoi. Mais. Oui. Ah bah mais c'est mon voisin de quartier. Et
0: ah d'accord.
1: J'ai connu Chris, j'avais 14-15 ans.

0: Christian Georges, si on veut se procurer ton livre, donc je rappelle Un petit chez les grands, c'est édité chez quel éditeur? J'ai pas eu.
1: Alors l'éditeur c'est Bud, ouais. Mais alors c'est Bud and the. Mais enfin, on peut l'avoir chez à la Fnac.
0: Oui, j'ai vu ça.
1: Et
0: oui.
1: À Amazon. D'accord. Et puis après, si tu veux le commander chez un éditeur, chez un libraire, il va te le commander avec la référence Bud.
0: D'accord, ok. Bon, aujourd'hui, les gens ont tendance plutôt à aller sur Amazon, mais bon, on est pour, oui. On est contre, mais bon, c'est comme ça, on ne peut pas aller contre le modernisme de toute
1: non,
0: façon.
1: Non, non, non. Voilà. Mais il y a une demande de libraires qui viennent me demander de mettre leur livre, de mettre ce livre chez eux.

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0: Henri Leproux, quand j'ai préparé l'émission, la vie du golfe Drouot, qui est directement liée à votre vie, est tellement riche. Alors, si vous le permettez, on va simplement faire un petit retour dans le passé. À l'origine, c'était quoi le golfe Drouot? Avant que vous soyez au golfe Drouot, c'était quoi?
1: Le golfe Drouot, c'était un golfe miniature. C'était le seul golfe miniature couvert de Paris. Il est situé dans le 9e arrondissement, pas très loin de l'Opéra, pas très loin de l'Olympia. Et d'ailleurs, c'est amusant, c'est que c'était dans le 9e arrondissement est né Johnny Hallyday.

0: histoire, on peut dire que le golfe Drouot, c'est aussi une histoire d'amour, puisque en fait, vous êtes tombé amoureux de la belle caissière, Colette.
1: C'est certainement pour ça qu'on a réussi cette belle histoire, parce que j'étais barman au cabaret du Lido, et je venais jouer au golf miniature, et je suis tombé amoureux de la caissière, et ensuite j'ai échangé ma place de barman, que j'allais en saison à Mont-Genève, dans les Hautes-Alpes, et j'ai donné ma place de chef barman dans les Hautes-Alpes à celui qui était derrière le bar au golf Drouot. On a fait l'échange, et je suis arrivé au golf Drouot dès janvier 1955.
0: Et il faut dire que Colette est devenue votre épouse et vous êtes toujours ensemble.
1: Et oui. Vous savez, notre génération, on divorce moins facilement que maintenant. Hein. Et oui, en effet, nous sommes mariés en 1957 et on vit toujours ensemble.
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1: Ben c'est très simple, le golf miniature couvert de Paris ne marchait pas. Franchement, et puis les propriétaires, moi j'étais que le gérant, et la propriétaire voulait transformer le golf miniature en bureau. Et je m'étais procuré des disques de 45 tours, les premiers rock'n'roll. Je m'en étais procuré lorsque je travaillais aussi au Chet, à Rocancourt, vous savez, dans une base américaine. Et j'avais une belle collection de disques de rock'n'roll qui venaient des États-Unis. J'avais un jukebox et je les mettais dans mon jukebox. Et c'était des 4 titres, c'est-à-dire que j'avais dans ce jukebox la possibilité de mettre 100 disques. Alors, il y avait une musique différente.

0: Henri, j'aimerais savoir quel a été le premier illustre invité au golf draw, parce que au départ, donc, il y avait les petits jeunes du quartier.
1: C'est-à-dire qu'après, par la suite, on a eu d'abord la première émission de 5 colonnes à la une. Vous savez, cette fameuse émission de l'époque, et qui à l'époque n'avait qu'une seule chaîne, c'était le RTF. 5 colonnes à la une est venue filmer au golf draw. Elle a vu qu'il y avait un établissement qui était différent des autres. Il y avait ce phénomène teenagers qui aimait la musique de rock'n'roll avec tous ses orchestres. Et ensuite, il y a eu des directeurs artistiques, des producteurs, des tourneurs, la presse qui sont venus. Et naturellement, ça a été le succès du golf draw. Et là, les maisons de disques voulaient absolument que toutes leurs vedettes viennent se montrer au golf draw, parce que cette clientèle de teenagers, c'est elle qui achète le plus de disques, bien sûr.
0: Au départ, vous n'avez pas été beaucoup aidé, parce que vous êtes allé voir les maisons de disques et personne ne voulait vous prêter de disques au départ.
1: Mais vous savez, à l'époque, personne ne voulait offrir de disques gratuitement, c'est évident. Même Europe numéro 1, avec Lucien Maurice, qui était le directeur de la programmation, achetait ce disque. Et moi, nous achetions nos disques. Alors, Jenny m'en avait apporté quelques-uns, Eddie Mitchell aussi, puis moi, j'en avais eu par les Américains qui étaient encore à Paris à l'époque, vous voyez, les soldats américains. Par la suite, la maison de disques Barclay, s'apercevant que cette clientèle achetait énormément de disques, m'a dit, ben voilà, Henri, venez toutes les semaines, nous vous donnerons toutes nos nouveaux

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Alors là, on est resté dans la soul et le R&B. À l'instant, c'était Alan Parker et Madeline Bell avec Crumpet. Et puis juste avant, Al Brumfield en 1987 avec Read My Letter. On va continuer avec Angela Clemons, chanteuse de soul, de R&B, choriste surtout pour les plus grands artistes du genre et qui a sorti deux albums. Un premier qui a plutôt pas mal marché en 1982, c'est celui qu'on écoute aujourd'hui, puis un qui n'a pas du tout marché en 1987. On va la retrouver avec une très jolie chanson, When You're Through, I'll Be Waiting, et puis on restera dans le slow juste après avec Billy Griffin et Stones Throw From Heaven.

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2: À Saint-Georges l'Agricole, eh bien on vous propose le jeudi 23 juillet deux séances de cinéma à la salle des fêtes de Saint-Georges l'Agricole à 18h Toy Story 5 et à 20h30 Histoire parallèle avec Isabelle Huppert, Virginie Elira et Pierre Ninet. C'est ce jeudi 23 juillet à Saint-Georges l'Agricole. Vous pourrez voir ces deux films à 18h Toy Story 5 et à 20h30 Histoire parallèle avec Isabelle Huppert, Virginie Elira et Pierre Ninet.

à Boisset avec les arts du plateau. Découvrez l'exposition estivale 2026 à la chapelle Saint-Roch du mercredi au dimanche jusqu'au 30 août de 15h à 19h. Artiste d'honneur Carole Petit, sculptrice et Nicolas Mongeau, peint 18 artistes, 7 auteurs. Pour cette semaine du 22 au 26 juillet, vous retrouverez Martine Chambon, peintre acrylique et encre de Chine, Jean-Michel Perrichon, Ernest, sculpteur, et le samedi, ça sera Stéphanie Bononato, actrice et illustratrice. C'est à Boisset avec les arts du plateau, cette semaine donc avec ces artistes, à la chapelle Saint-Roch. À Saint-Pal-de-Chalancon, une visite apéro le 21 juillet dans le cadre des découvertes de l'été de l'Office de tourisme intercommunal des Marches de Velay-Roche-Baron et avec l'association Les Amis de Saint-Pal qui propose ce mardi 21 juillet à 10h30 une visite du bourg historique de Saint-Pal-de-Chalancon, petite cité de caractère suivie d'une dégustation de produits locaux. Cette visite dure 45 minutes avec Olivier Bragonneau. Elle est gratuite, elle est ouverte à tout public. Plus de renseignements et inscriptions obligatoires au 04 71 66 19 53. On l'a bien mérité, c'est l'heure de l'apéro. Parfait. 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

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Cette visite dure 45 minutes avec Olivier Bragonneau. Elle est gratuite, elle est ouverte à tout public. Plus de renseignements et inscriptions obligatoires au 04 71 66 19 53. On l'a bien mérité, c'est l'heure de l'apéro. Parfait. 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

0: Voilà, bien aujourd'hui, on va parler de country music, puisqu'on va parler du festival 39e du nom, en compagnie de Sophie, Claude et Hervé. Alors, vous avez entendu le chanteur qui va ouvrir le samedi, Gary Quinn, qui est un Irlandais du Nord, qui vit à Manchester, et c'est assez sympa, on en parlera. Mais je voudrais commencer cette émission, puisqu'il y a une semaine ou un peu plus, eh bien, on a enterré notre ami Philippe Gomard, puis c'est grâce à lui, en fait, que ce festival est arrivé à Craponne, festival qui a commencé à Dore en 87, 250 personnes. C'était pas beaucoup, donc un trou de 50 000 francs. Et J.F. Blanc, eh ben lui, il a dit, moi, je fais le chèque et on continue. Et du coup, le festival a continué, sinon il n'aurait pas été plus loin. Ça a doublé toutes les années jusqu'à Craponne, puisque en 91, il y avait... plus de 4000 personnes adorent, puisqu'il en a rencontré Bill Monroe, hein, la grande star de Blue. Non, je crois qu'il est arrivé en 92 ici. Non ?
1: Le festival 93 à Craponne.
0: Ah ouais, d'accord. T'as raison, Eva. Je me trompe d'un an. Il y avait eu Bill Monroe et les Mac Cutters, je me rappelle, puisqu'on avait fait l'interview à Chomley. Donc, c'était marrant. Voilà, donc, c'est là que j'avais rencontré. J'avais suivi ce festival grâce à un autre copain, Michel, qui m'avait dit, bah, écoute, Jean-Pierre, on a trouvé un truc, il faut que tu viennes. Et à partir du deuxième, et quand ils sont arrivés à autant de monde, ils ont dit, on ne peut pas continuer. Et ils m'avaient dit, bah, écoute, tu ne prendrais pas à Craponne. Je dis, mais attends, à Craponne, d'accord. Alors, j'étais à la mairie avec Georges et puis Claude. Et je dis, mais attends, il faut que j'en parle à tout le monde. Et puis, bon, tout le monde était d'accord, mais après, il fallait trouver un terrain. Donc, on a trouvé le terrain et tout. Et c'est pour ça que le festival a continué, puis a grandi, grandi, grandi. Et on est à sa 39e édition, c'est pour ça que je voulais rendre quand même un petit hommage à Philippe, parce que sans lui, peut-être que le festival se serait éteint, alors ça on ne le sait pas, mais il y aurait de fortes chances quand même. Voilà, ben, il est là, il est bien là, c'est le 39e, et on va commencer avec Sophie, si elle prenait le micro, ça serait pas mal devant elle. Ah ben si elle nous le casse, ça sera moins bien. Alors Sophie, bonjour.
2: Bonjour.
3: Alors Sophie, tu nous parles un peu de cette programmation. En écoutant, on vient d'écouter
0: Gary Quinn, et donc un Anglais. Hein.
2: Oui. Ouais. Oui, oui.
0: Et qui est dans la musique country depuis combien de temps?
2: Oh, il est depuis plus d'une quinzaine d'années, plus que ça. Lui, comme beaucoup d'Irlandais, hein, il oui. baigne dans la musique, c'est dans les gènes, ah oui. peut-être oui. Non, c'est ce qu'il faut dire sur les Irlandais, hein, n'est-ce pas?
0: Ah mais c'est ça, complètement, je suis oui. d'accord avec toi.
2: Effectivement, on a la chance de l'avoir pour ouvrir le festival. Il a une grosse expérience de la musique country, de la musique et des tournées nationales, internationales, et aussi de l'organisation de festivals, parce qu'il est impliqué dans le développement de la country au Royaume-Uni. Donc, c'est quelqu'un qui va pouvoir ouvrir cette 39e édition avec ses chouettes mélodies et sa grosse expérience de musicien sur la scène du Parc des Étoiles le samedi.
0: Très bien. 25. Alors, bon, on va parler de tout cela. Alors, peut-être avant de continuer sur le programme, c'est toujours la première. Enfin, est-ce qu'il y a des nouveautés quand même par rapport à tous les festivals antérieurs?
2: Oui, alors il y a un certain nombre de choses qui sont un peu nouvelles. On essaye de changer un peu, d'évoluer, de proposer des choses qui plaisent à nos festivaliers. Là, cette année, on va proposer un podium acoustique qui permettra à deux groupes de se produire avant les balances, pendant l'espace. Pendant l'espace où effectivement les exposants sont là et c'est ouvert au public. Et donc on aura à la fois Lucas Cassia et The Wilds sur le samedi et le dimanche qui vont pouvoir donner une atmosphère et une ambiance agréable sur le festival. Tu voulais reprendre, Hervé?
0: Oui, Hervé, vas-y. Vas-y, Hervé.
1: En fait, le podium acoustique il sera opérationnel dès l'ouverture des entrées au public.
0: D'accord.
1: C'est-à-dire pour éviter ce vide qu'il y a entre l'entrée ouais. et le premier groupe, donc le samedi, Gary Quinn. Il y aura Lucas Cassia sur le petit podium acoustique qui sera pas très loin de la buvette centrale, la buvette du haut. Ceci pour occuper les gens, pour distraire les gens, et puis en même temps pour faire évoluer des petits groupes pas très connus, justement pour leur donner une chance.
0: D'accord. Oui, ben ça c'est une bonne idée, hein, parce que c'est vrai que c'est long parfois. Hein. Surtout s'il y a des fois il y a un petit peu de retard. Donc bon, alors ça c'est la nouveauté, on va dire.
1: Voilà, c'est ça. Il y aura le samedi avant le premier concert et le dimanche avant le premier concert. On voulait le faire entre chaque concert, mais il y a les danseurs, donc on avait peur des interférences. Donc on va regarder cette année parce que pendant les changements de plateau,
0: il y a ça aussi.
1: Il y a les danseurs, il y a le chorégraphe, donc il y a de la musique. Donc on va regarder cette année justement, c'est une période d'essai pour ça, quoi, pour ce.
0: Oui, c'est avec les changements de plateau, c'est peut-être pas très bien d'avoir quelqu'un sur la scène, quoi, c'est ça.
1: Non, mais c'est-à-dire que là, c'est un podium.
0: Un podium
1: dédié.
0: À côté. Voilà. Ah d'accord.
1: C'est un podium acoustique.
0: D'accord. Très bien. On va parler maintenant de la deuxième qui sera là. Alors, Héloïse, elle est française, elle, apparemment.
2: Oui, bien sûr, elle est de Lille. Et elle est. C'est un peu notre pari jeunesse et renouvellement aussi, parce qu'elle a. Et puis, c'est aussi le pari de l'originalité, parce qu'elle fait de la country en français. Elle a su, tout en étant hyper sincère et hyper animée, dès son plus jeune âge, j'ai l'impression, par une grosse inspiration folk, elle a su s'associer avec des réseaux et puis des collaborations hyper prestigieuses. Donc on est super content qu'elle prenne la suite de Gary Queen le samedi. Donc oui, voilà, une Française et un peu de nouveauté et une jeune femme pour la deuxième partie de ce samedi 25.
0: Ça sera la deuxième année qu'on a des filles qui chantent en français, puisqu'on a eu les Canadiennes.
2: Ah, Sugar Crush, oui, Sugar Crush.
0: On se rappelle, hein, qui ont mis le feu un petit peu et qui étaient hyper sympas. Eh bien, on va l'écouter, Héloïse, dans un titre qui s'appelle tout simplement « Chanson pour vous, song for you ». On l'écoute tout de suite, le temps qu'elle arrive, qu'elle se mette en place sur la scène, et elle va nous arriver, la fille Héloïse. Ouais, c'est le titre. Ça ne s'écrit pas pareil. Hein. C'est le titre d'une chanson, Héloïse, mais elle, c'est un Z. Allez, elle arrive. La voilà.

0: Voilà donc Héloïse, alors française, et Hervé vient de me souffler qu'elle était dans la gendarmerie. Elle est toujours gendarme de réserve, ben, comme quoi, hein, la gendarmerie, ça mène à tout. Non, peut-être pas. Alors, le troisième qui va clôturer, c'est Sam Moreau. Tu nous en parles un peu, Sophie, de Sam Moreau.
1: Là aussi, 5 albums, une grosse expérience, un parcours initiatique et avec beaucoup de voyages, la vie sur la route, une confluence d'influences musicales, originaire de Houston, et puis il est passé par la Californie avant de s'installer à Nashville. Un gros mélange de musique, très dynamique, avec effectivement toute la force de son expérience de musicien, la force de ses textes aussi. Donc on va pouvoir avoir un samedi soir bien explosif, qui bouge, avec à la fois du honky-tonk et puis plein d'instruments qui vont pouvoir effectivement nous faire danser les festivaliers et mettre une belle et chouette ambiance ce samedi soir.
0: Très bien. Alors pour l'anecdote, j'ai eu la chance d'aller à Houston et j'ai dit, tiens, tu es dans le Texas, tu vas aller voir dans un magasin de disques les disques de musique country. Quand j'ai regardé, j'ai dit, on peut faire 200 ans de festival, hein, parce que c'est impressionnant. C'est impressionnant. D'ailleurs, il y a 2500 radios aux États-Unis qui diffusent que de la country.
1: Oui, mais c'est, oui. Puis c'est beaucoup moins cloisonné qu'en France.
0: Voilà, ouais, c'est ça.
1: La musique, à juste titre d'ailleurs, hein, c'est ouais. Pas une musique, c'est pas des murs.
0: Ouais. Mais on va écouter le Sam Moreau Cuisine. Donc,

0: il clôturera donc le samedi Sam Morrow. Eh bien, on va retrouver Claude, hein, puisque Claude, lui, s'occupe principalement, ben, peut-être, hein, c'est ça ou pas, du oui. Festival Off.
1: Il y a d'autres personnes.
0: Oui, ouais. Non, mais, ouais, mais enfin, je te vois dans les rues, c'est bon. Hein. Vas-y, Claude.
1: Oui, bien, on va commencer ben, le mercredi cette année avec un partenariat avec Ciné Plateau, avec des diffusions de 4 films à la Grenette. Le prix sera de 6 euros et il y aura 4 films à 18h, à 20h, à 22h et à minuit pour les couches-tard. Le jeudi 23, on a prévu un repas-concert avec le groupe Ben Out de 19h à 21h, donc repas-concert Place du Fort, avec bien sûr réservation obligatoire parce que la place est un peu restreinte. On va pallier à partir de 200 repas, on ne va pas les garder plus au plus haut parce qu'on n'a pas assez de place. Le vendredi à 19h, concert avec Eddie Ray Cooper au parvis de la médiathèque, avec la scène ouverte, comme chaque année. Ensuite, il y a le Royal Ball Country à 19h30, Faubourg Constant sur parquet, donc les danseurs pourront s'éclater. Et il y aura aussi une soirée grillade au Saloon à partir de 19h30. Donc c'est surtout en direction des campeurs et puis des personnes un peu extérieures qui veulent venir un petit peu faire la fête sans trop dépenser. Ensuite, on aura aussi des structures mécaniques avec un tour mécanique et puis une structure gonflable pour les enfants. Tout ça va se délocaliser à la place Ronde. L'année dernière, nous étions au Marche Dial, mais on a préféré se rapprocher un peu du centre-bourg pour être plus en vue. Et donc, il y aura donc ces deux prestations avec bien sûr un repas place du Fort le samedi et le dimanche. Pas place Ronde, pardon, place AFN, samedi et dimanche, et avec un traiteur et du snacking. Et bien sûr, il y aura les liaisons en calèche, seulement le samedi, du centre-ville au site. Et puis aussi, je voulais parler aussi de la tombola. On a organisé, comme l'année dernière, une tombola qui a très bien marché. Il faut faire gagner une guitare avec Guitar Avenue, c'est notre sponsor, qui nous offre la guitare. Une valeur de 450 euros, il y aura des forfaits à gagner, des billets d'entrée, des divers lots à donner à tous les gagnants. Voilà pour le samedi.
0: Et dimanche.
1: Mais dimanche, on va parler de deuxième partie.
0: Ah, très bien. Bon, alors on va parler de la deuxième partie, donc, enfin, la deuxième partie du dimanche. Là, on va commencer avec du bluegrass, hein, je pense, le Grasslers. Ça peut être que du bluegrass, non, Sophie?
2: Oui, alors, mais avec une réinterprétation et puis une version aussi un peu originale de titre. Alors c'est effectivement une instrumentalisation et des mélodies bluegrass, mais avec des standards pop, rock, revus et aussi des grands standards et des compos. Les Grasslers, c'est un groupe varois qui ont une dizaine d'années et qui... et qui font ça effectivement avec c'est un peu un voyage musical avec toute une atmosphère à la Jules Verne ou à la Quentin Tarantino comme on veut sur des reprises mais en bluegrass, en version bluegrass.
0: Et ben on va les écouter finalement.
2: The Grasslers.
0: Ils arrivent. C'est des Français donc.
2: Oui.

0: Voilà, The Grasslers, eh bien, vous les retrouverez le dimanche, eux qui vont ouvrir la scène. On va continuer, Sophie, avec Anna Ellis. Alors, elle est américaine ?
1: Oui, c'est notre deuxième artiste américaine, donc qui sera là donc le dimanche, hein, bien sûr, en deuxième partie. Elle est originaire du Kentucky. Elle a travaillé un peu dans la musique avant d'être sur scène. Elle a été un peu assistante et collaboratrice en studio, sur les arrangements aussi. C'est une version à la fois country pop et rythme chanson de l'été, mais avec aussi tout l'humour qu'on peut trouver parfois dans les chansons de country. Elle a aussi une émission de cuisine. Et on sera content qu'elle puisse dynamiser notre dimanche estival avec ses chansons qui seront parfaitement dans le rythme et dans l'ambiance de l'été.
0: Oui, c'est marrant qu'elle fasse mais elle ne fera pas la cuisine sur scène quand même.
1: Mais c'est souvent, tu sais, ouais, voilà, qu'ils aient plusieurs casquettes.
0: Ouais. Non, mais c'est marrant. C'est
1: oui, elle a une chanson qui s'appelle Wine Country. Donc tu penses bien que sur le vin, on va la titiller, quoi. Alors, en arrivant en France, elle va pouvoir découvrir et s'expliquer là-dessus.
0: Alors là, celle que je vais vous faire écouter, elle s'appelle The Country Can. Donc voilà, c'est un de ses titres. Donc ça sera la deuxième femme du festival. Enfin, dans les groupes, oui, il y en a.
1: On est vraiment sur une multiplicité. Ouais.
0: On l'écoute.

0: Voilà, vous la retrouverez donc le dimanche à 17h30 sur la scène du Country Festival. Et puis dernier groupe qui va clôturer ce 39e festival, c'est Wild Horses, c'est comme ça qu'on prononce.
1: The Wild Horses.
0: J'étais bon ou pas là?
1: The Wild Horses.
0: Presque. Wild Horses.
1: Yes. Comme la chanson des Stones. En fait.
0: Ah ouais, c'est vrai. C'est une chanson des Stones. Alors, tu nous en parles un petit peu de ces Wild Horses.
1: Ils sont espagnols, ils sont de Madrid. Ils ont commencé leur aventure en groupe en 2012. Et eux, avec aussi donc, une grosse expérience sur scène, avec un mélange de musique roots, hein, de country roots, un mélange aussi avec tous les styles de country qu'on peut trouver, mais et bien sûr qu'ils ajoutent leur touche espagnole. Ils ont 4 albums, une présence de pédale style et de lap style pour les spécialistes. Et voilà, ils ont même su faire rebondir en période Covid en proposant un album qui s'appelait Quarantunes, avec le mélange de quarantine, évidemment le confinement. Ils sont produits aussi pour la présentation de la série Yellowstone à Madrid. Enfin, ils ont su se renouveler et durer, ce qui est bien. Et puis, c'est un groupe très important de la scène Americana country espagnol, quoi.
0: Très bien. Alors, il y a un petit truc, là, je viens de voir, où il parle de Craponne. Groupe prépondérant de la scène, je ne sais pas ce qu'il a fait, sa Country Road d'Espagne propose sa vision d'une musique country. Alors là, je découvre, je vais voir ce que ça dit.

0: bien, ils clôtureront le festival de belle manière, hein, puis ça sera très punchy, comme on dit. Donc, on vous a fait le tour du... comment dirais-je, de la programmation. Oui, juste, on en parlait avec Hervé Orantel, hein. C'est vrai que, bon, on a parlé de Philippe, qui a été quand même un élément détonateur, puisque c'est lui. Mais il y a aussi notre ami Gérard, mais enfin, Gérard Pinel, qui sait, qui connaît pas. Gérard Pinel, tout ce qu'il fait pour Craponne, il fait pour le Festival Country, mais pas seulement. Il a fait des trucs extraordinaires, l'ami Gérard. Maintenant, il est un peu comme moi, il commence à prendre l'âge, Gérard, mais bon, il est toujours là. Et puis quelqu'un, que, c'est vrai, je ne me rappelle plus son nom, enfin, je viens de me rappeler son nom, c'est Paul Jouve, parce que quand on a parlé tout à l'heure de l'arrivée du festival à Craponne, Georges m'avait dit, enfin Georges Belu, hein, m'avait dit, d'accord, maintenant, on va le faire où? Eh oui, ça a été la question. Et il s'est rappelé de quelque chose que moi, je ne me rappelais pas. C'est que le maire Thévenot avait fait un camping sur le site du festival où il n'y a jamais une tente, mais il y avait que des genêts. Hein. Hein, ouais. Et Paul Jouve, pendant, il a fait tout seul. Hein. Il a enlevé tous les genêts. Il faut lui rendre hommage. Bon, il nous a quittés, maintenant, Paul. Mais c'est vrai qu'il y a des trucs comme ça, c'est fou. Hein. On ne sait pas toujours tout, hein, mais c'est bien toutes ces personnes. Qui sont, il y en a beaucoup dans l'ombre, hein, on ne peut pas citer tout le monde. Alors ce qui est marrant aussi, parfois ça me, je me remémore, c'est que c'était, à un moment le festival c'était une histoire de Georges. Puisqu'il y a eu Georges Belu, il y a eu Georges Pumain et il y a eu Georges Carrier. C'est quand même marrant, hein, trois présidents qui avaient comme prénom Georges, hein, ouais, ou co-président. Ouais. Si Pumain était président. Hein.
1: Oui,
0: ouais, si, si. Claude, qu'est-ce qu'on ajoute? T'as des trucs à ajouter?
2: Je voulais revenir sur la programmation du samedi. Ouais, donc on va commencer tout d'abord par le repas qui se placeront à partir de 12h. Et puis ensuite, à partir de 14h30 à 16h30, il y aura toujours le Bain Country au Faubourg Constant. Le défilé des voitures américaines et des bikers à 15h30. Et puis cette année, on a fait une petite nouveauté. On a une performance itinérante avec des groupes qui vont jouer dans plusieurs secteurs de Craponne. Tout d'abord au Marche Dial. Ensuite, au Grand Gousier, place du Margial, bien sûr. Ensuite, on aura un autre concert au Faubourg Constant à 13h. Et ensuite, à place Croix de Mission à 13h30, un autre concert. Et puis, on aura aussi devant le Jardin des Délices à 14h30. On essaie un petit peu d'animer le haut de Craponne pour que tout ne se passe pas toujours en bas. Et le dimanche, ça sera le même principe avec de 11h à 13h30 le Byline Dance. Le repas avec entrée lasagne, bœuf, dessert à partir de 19€ à la place ronde. Le défilé à partir de 13h30. Et puis les concerts itinérants, Faubourg Constant, place Croix de Mission, au Grand Gousier, place ronde et devant le Jardin des Délices. Et puis bien sûr, j'en ai parlé tout à l'heure, la liaison en calèche derrière la mairie jusqu'au site pour voilà, les personnes les plus vulnérables.
0: Même les autres, hein, bah ça monte, oh, les gars, là. Hein,
3: c'est chouette de faire effectivement une mise en musique du centre-ville avant le début des concerts sur la grande scène. Mmh. Ah, c'est vraiment bien. Et sur la programmation, j'ai oublié de préciser quelque chose. Tous les artistes quasiment ont un nouvel album qui sort. Donc
0: ah, c'est bien.
3: À la fois des gens qui tournent beaucoup, mais aussi qui produisent et qui auront des nouveaux titres à proposer. Donc on est content de ça aussi, de leur dynamisme et de leur créativité.
0: Très bien. Alors pour terminer, bien sûr, le côté un peu pratique, la billetterie, tout ça, comment on fait pour réserver? Qui c'est qui explique?
3: Alors, le plus simple, enfin ça dépend, mais en tout cas, il y a toutes les manières sont possibles. Version papier, sur le dépliant et le programme qu'on trouve un peu partout et qui est en vague de diffusion. Sur le site, on a une billetterie qui fonctionne très bien. À l'office de tourisme également. Pour les tarifs, on a un tarif promotionnel avant le 14 juillet. Donc ça aussi, c'est plutôt bien. Et ça permet aux fidèles de pouvoir bénéficier d'un tarif avantageux. Donc 30€ par jour et 49 pour les deux. Et puis, bien sûr, toujours gratuit pour les moins de 12. Avec aussi des réductions, hein, étudiants et autres. Donc c'est une vraie volonté, sans augmenter les tarifs aussi, de garder une ouverture. Et puis une fidélisation de nos festivaliers. Voilà, donc là sur la manière de réserver, et puis sur place, bien sûr. la billetterie sera ouverte sur place. Donc là, les manières de pouvoir récupérer des billets sont multiples, variées et devraient correspondre à toutes les à tous les âges et à toutes les pratiques.
0: Alors, si on prend le tarif sans réduction par soirée, c'est combien ?
3: Alors le jour même, avant le 14 juillet, le jour pour une

0: C'est vraiment bien. Sur les 3 dernières années, là, on a un point régulier que Régine fait sur les réservations via les différents médias, moyens, supports. Et c'est en augmentation constante. Donc c'est vraiment bien parce que ça veut dire qu'on ne se trompe pas trop. Et que le fait de aussi proposer différents tarifs avec des offres avantageuses, ça fonctionne aussi, quoi. Donc c'est vraiment bien.
1: Enfin, c'est que mon sentiment. Moi, je pense que la bonne décision, déjà, ça a été mettre moins de groupes. Parce qu'à un moment, il y avait trop de groupes. Celui qui passait à la fin, c'était les banquettes vides, pratiquement. Et là, je trouve que 3 groupes, c'est bien. Ça fait 6 groupes en tout. Supprimer le vendredi, c'est pas mal aussi. Parce que ça fait moins long, quoi. C'est ça, c'est long après, hein, mine de rien. Hein. C'est...
0: Ben, disons que oui, et puis... la volonté quand même de notre association de bénévoles, c'est durer.
1: Oui, c'est ça.
0: Donc c'est vrai qu'un équilibre budgétaire, c'est ce qui nous permet de pouvoir nous renouveler, de proposer des choses nouvelles et aussi d'être constant, ce que beaucoup de festivals n'ont pas pu faire en France, hein, notamment après le Covid. Donc c'est important de trouver un équilibre.
1: Ouais, ben, je pense qu'il a été trouvé, puis on verra donc cette année. Merci à tous les 3. Est-ce qu'on a autre chose à...
2: Peut-être donner les horaires de la visite gratuite du site pour les personnes qui veulent découvrir les stands. Vas-y. Donc ce sera le samedi de 11h à 13h30, à 15h30, pardon, et le dimanche de 10h à 13h. Et puis il y aura aussi à la consigne casque à l'entrée du festival, un point info avec toutes les possibilités de renseignements qui seront données pour les festivaliers qui veulent avoir plus d'amples informations.
1: Et tu as déjà le nombre d'exposants à peu près ?
2: On est à plus de 35. Oh,
0: donc, ça, rien qu'au Parc des Étoiles. Hein.
2: Rien qu'au Parc des Étoiles.
1: Oui. Ouais.
2: Donc on est en progression.
1: Parc des Étoiles ?
2: Non.
1: Oui,
0: il y a les buvettes et les choses comme ça.
2: Après, il y a les stands fixes pour nous, buvettes et...
1: Mais non, mais nous, on parle des gens qui viennent.
0: Oui.
1: Oui, parce que les buvettes, c'est toujours un peu...
2: Et donc, on veut faire surtout pas trop en prendre non plus de centres pour que tout le monde travaille. Donc, on essaye d'en prendre un ou deux par catégorie. Parce qu'après, il y en a qui ne travaillent pas, ils ne reviennent pas. Donc, on essaye de faire un bon équilibre entre toutes les versions.
1: Très bien. On a fait le tour du programme ou pas ?
2: Oui, remercier surtout nos sponsors, partenaires.
1: Vas-y.
2: La région, bien sûr, le département, la communauté d'agglomération du Puy, la mairie de Craponne, qui nous aide bien financièrement au niveau des subventions. Et puis tous nos gros sponsors, ils sont très nombreux, puisqu'on est plus de 80, qui là aussi, certains donnent des sommes conséquentes, donc on en est très reconnaissants pour leurs gestes.
0: Et on les attendra à l'espace VIP, justement, pour effectivement leur donner un espace à la mesure de leur investissement et de leur implication, et avec aussi un nouvel espace VIP renouvelé, tourné vers la scène, qu'on espérera encore plus qualitatif que l'année dernière.
1: Très bien, donc je vois que ça s'améliore toutes les années, quoi.
0: On essaye.
1: Alors, on verra le 40e, hein, on sait toujours quand c'est un anniversaire. Alors déjà, ça c'est sûr, il y aura beaucoup de monde, parce que dès qu'on parle d'anniversaire, on ne sait pas pourquoi, mais les gens viennent plus nombreux. Bon, mais tant mieux, hein, donc on ne peut pas le faire toutes les années, mais si.
0: C'est un beau signe de longévité.
1: Ouais, très bien. Eh bien, écoutez, merci à tous les 3. Merci à Sophie, à Claude et à Hervé. Eh bien, on va terminer, comme le festival va se terminer, avec The Wild Horse Country Night. Ils étaient à Greenwald. Alors, Greenwald, c'est en Suisse. Et ça s'appelait, leur festival s'appelle Country Night. On va terminer avec eux. Alors, ils étaient avec Roger. Alors, lui, je ne le connais pas, par contre. Mais ils étaient plusieurs, là.
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Voilà, c'était donc Jean-Claude Borély, extrait de son dernier album, L'univers de Jean-Claude Borély. On a écouté, là c'était Mon cinéma d'avant, vous avez entendu dans l'ordre.

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1: 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Alors cette semaine, on va retrouver donc Noël Deschamps en interview téléphonique. Et toi, Niki, tu vas nous faire une petite présentation de Noël Deschamps.
2: Bien sûr, on se rappelle très très bien de Noël Deschamps. Il a été découvert au Golfe de Rouault à l'époque des années 60. C'était le temple français du rock'n'roll. Et Noël Deschamps, il signe un contrat avec le label RCA Victor. Et sa carrière débute en 1964 pour s'interrompre malheureusement en 1969. Mais il y a un titre particulier, enfin moi je me rappelle très très bien de cette chanson, c'est Hola Hey, qui avait été écrit par Alain Bachoum en 1966, et vraiment c'était une très très belle chanson, et son étendue d'ailleurs, son étendue vocale de trois octaves, c'est quand même assez rare, lui permet justement de faire sur les notes les plus aiguës, sans l'aide de trucage, hein, contrairement à ce qu'on peut entendre en ce moment. Et puis je voulais signaler également, c'est qu'il figure sur la photo du siècle de Jean-Marie Perrier. Oui, la photo des yéyés, il est au milieu, au centre de la photo qui regroupait à l'époque 46 vedettes françaises en avril 1966.
1: Alors, au cours de cette émission, c'est une émission en dehors de Noël Deschamps, c'est une émission qui va être spécialement québécoise, puisqu'on va écouter quatre artistes québécois. Mathieu, qui est un Indien, en fait, des Premières Nations, ensuite Ima, Jean-Philippe tout attaché, Jean-Philippe et Lost Finger. Donc voilà, et maintenant on va d'abord retrouver Mathieu. Donc c'est un, comme je le disais, un Indien, et c'est une chanson qui raconte un peu l'histoire des Indiens du Canada.
2: Une émission francophone.
1: Absolument.

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1: Et on retrouve Noël Deschamps.
2: Tout d'abord, bonjour à tous. Hein.
1: Oui, quand même.
2: Et à toutes, faut pas oublier les toutes. C'est le plus important. Ouais. Et moi, ça fait 56 ans maintenant. Ouais.
1: Ouais. Mais dis pas 56 ans, dis 5 décennies, ça fait moins lourd.
2: Oui. Moi, je vois pas le temps passer. De toute façon, j'ai toujours l'impression que c'était hier, tout ça.
1: Ouais. On va tout dire à nos auditeurs. Tout à l'heure, on a fait un coup d'essai. J'avais oublié d'appuyer sur le bouton, mais je vais te reposer les mêmes questions. Toi, tu as démarré donc dans les années 60. On peut pas dire que tu as surfé sur la vague yéyé, puisque toi, tu es quand même. C'est d'ailleurs difficilement qualifiable à l'époque, mais par contre, tu, déjà, alors que c'était l'époque d'insouciance, toi, tu te posais des questions dans tes chansons.
2: Oui, je me les pose toujours. Et en plus, les gars qui m'écrivaient au départ des textes, avant que je les fasse moi-même, très souvent, déjà, ils m'avaient bien cerné. Hein, rebelle, instable dans sa tête, c'était à peu près ça. Et bon, ça tient à des tas de choses. Hein. C'est souvent en rapport avec l'enfance, par exemple. Hein, on le dit, on le redit, donc je vais rien apprendre. Mais je me posais beaucoup de questions que je me pose toujours, parce que je trouve qu'il y a des décalages énormes entre ce que je fais, ce que les gens pensent de ce que je fais et ce qui se passe au niveau de la diffusion. Voilà. Je trouve ça curieux.
1: Voilà, mais est-ce que justement, tu me fais penser à Georges Chelon dans un style complètement différent, mais est-ce que c'est pas un peu ça aussi qui t'a écarté un peu du système?
2: Ben, c'était là que moi je ne sais pas faire des trucs pour vendre, absolument. Au départ, on le faisait un peu pour moi, alors bon, c'était par défaut en ce qui me concerne, mais maintenant, j'écris ce que je ressens, la musique que je ressens et tout. Moi, quand je l'écris, aussi bien les textes que les paroles, je trouve que c'est bien et que c'est. Et enfin, je veux dire, je ne vais pas me faire gonfler les chevilles, c'est parce que je veux dire, je trouve que c'est commercial, ça peut se vendre. Mmh. Après, je me dit où faut-il que j'aille, jusqu'où faut-il que j'aille, ou jusqu'où faut-il que je pioche pour que faire comprendre aux gens que finalement il n'y a pas que les sous qui tombent, les royalties et tout, il y a quand même une chanson, ça s'écoute, on écoute le texte, il y a une image à travers tout ça, il y a toute une histoire de l'artiste, des gens, on les connaît mieux à travers leur musique et leurs chansons.
1: Noël Deschamps, la vie est incroyable.

0: Paul Coffret, par exemple, lorsque je vais sur Facebook, que j'ai ouvert pour la première fois, je vois des critiques, ce ne sont pas des critiques en l'occurrence, puisqu'elles sont bonnes, et qui dépassent mes impressions, quoi. Je me dis pourquoi alors j'en suis pas où je pense que je devrais peut-être être. Ouais. Voilà. Je ne dis pas que je suis le meilleur, hein, entendons-nous, mais je vais toujours au bout de moi-même, je fais toujours le maximum et j'ai l'impression que c'est pour rien.
1: Noël Deschamps, te voilà.

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1: Si tu étais né au début du 21e siècle, aujourd'hui tu serais peut-être un rappeur peut-être.
2: Oui, certainement, ça pourrait se faire. Oui, je déteste pas ça. Oui. Enfin, difficilement dans la mesure où la voix compte beaucoup pour moi. Un chanteur, c'est d'abord quelqu'un qui a de la voix, je m'excuse de dire ça. Mais je suis passionné par les voix, qu'elles soient blues par exemple comme Ray Charles ou autre, mais j'aime aussi les voix de l'opéra. Bon, chacun son truc, moi ça a toujours été mon cas et avec l'étendue que j'ai, je me dis que quand j'écoute un chanteur, c'est d'abord ce que je dois ressentir, c'est l'émotion qu'il me donne avec sa voix. Mais il y a des petites voix, des gens qui n'ont pas beaucoup de voix, et je ressens pareil de grandes choses.
1: Non, mais alors je me suis mal exprimé. Ce que je voulais dire par là, c'était effectivement, tu as une voix très puissante en plus. Non, ce que je voulais dire, c'est au niveau de ce côté rebelle que tu as, on fait une projection dans le temps, tu n'étais pas né dans les années, juste après-guerre, ou au début, je ne sais plus, peu importe, tu es né au début du 21e siècle, avec la voix que tu avais à cette époque-là. Au niveau des textes, au niveau de ton engagement, je pense que tu aurais fait un bon rappeur.
2: De ce côté-là, alors j'avais rien compris.
1: Voilà.
2: Mais à coup le pas, comme je dis dans une chanson. Alors, d'accord. Je crois que j'aurais été rappeur, parce que même je me retiens beaucoup dans mes textes. D'ailleurs, on pourra entendre sur le coffret ceux qui le désireront l'acquérir. Je n'impose à personne. Il y a deux titres qui sont avec de l'acoustique, ce qu'on appelle, dont une qui fait On se fout de nous. C'est le genre de texte que je veux, je rentre dedans carrément. Quoi. Voilà. Il y avait par exemple une chanson de l'époque qui s'appelait Ah si j'avais pensé, monter sur scène avec un cigare au bec, etc. Ouais. Moi aussi j'aurais réussi, etc. Donc un peu à Antoine, quoi, et des courtes, etc. Je me suis jamais permis d'aller aussi loin, parce que de toute façon, tu te heurtes dans le showbiz et les médias et tout, tu te heurtes à eux, et en général, si tu vas trop loin, pour certaines choses, ils te cassent.
1: Un autre titre de Noël Deschamps, Ah si j'avais pensé.

0: il faut dire aussi, bon, t'as eu, comme beaucoup d'artistes, bon, incompris, comme c'est souvent le cas, des traversées du désert, mais malgré cela, tu n'as jamais abandonné la chanson. Et on peut dire quand même que quelque part, pour toi, parce que je sais, bon, tu m'en avais à parler, t'as eu quelques problèmes de santé, mais il faut dire que pour toi, la musique, la chanson, ça a été quand même une thérapie quand même.
1: Ah, moi, c'est plus qu'une thérapie, parce que de toute façon, je savais pas vraiment quoi faire de ma vie. J'avais pas envie de faire une vie comme tout le monde. J'étais un patachon, comme je le dis tout le temps. Et, je suis, bon, allez, je vais le dire pour une fois, je suis heureux que sur une scène, quoi, tu vois.
0: Oui, oui, oui.
1: J'ai jamais été vraiment très heureux en dehors. Bien sûr, il y a des moments de bonheur, hein, quand on est avec quelqu'un ou des choses comme ça, mais j'ai toujours été exigeant peut-être trop sur le bonheur, et je me suis retrouvé heureux vraiment que sur scène. Alors je sais bien que c'est superficiel, mais ça m'a suffi.
0: Un petit tour au Québec avec Jean-Philippe qui nous interprète le Roi des cons.

0: Et on retrouve Noël Deschamps qui nous présente donc sa dernière compilation avec 3 CD. Donc le titre, c'est bien ça, la vie. Compilation qui regroupe les chansons de 1964 à 2020.
1: À partir du moment en 85 où j'ai eu pas mal de soucis pour d'autres raisons perso, pas de santé mais de cœur plutôt là, ouais. Eh bien j'ai un peu erré jusqu'à pratiquement ma retraite. Mmh. Mais je n'ai jamais cessé de travailler avec en me disant tout le temps c'est pas grave, c'est pas aujourd'hui, ça sera demain. Toujours l'espoir, sauf que l'espoir, j'ai commencé à me poser des questions et me rendre un peu inquiet quand je me suis approché de la retraite. Ouais. Parce que là, évidemment, tu commences à compter les années et tu te dis que c'est peut-être un peu tard à rebours, et tu dis oulala, j'ai plus le temps que je m'étais mis dans la tronche, ouais. En me disant ouais, c'est bon, j'ai que 50, j'ai que 60, j'assure encore, ça ira. Et un jour, tu te rends compte que tu peux difficilement continuer à assumer.
0: Un petit blues que nous propose Noël Deschamps, Le Long de l'Avenir.

0: tu es artisan dans la musique, mais tu es aussi...
1: Je suis artisan.
0: Oui, tu es artisan, mais alors, doublement artisan, parce que tu avais aussi un métier en parallèle, parce que tu es cordonnier.
1: Non, le métier, je l'ai appris parce que quand je me suis arrêté en 70, parce que j'en pouvais plus de ce métier à une époque, on pressait le citron, oui, un peu trop. Et quand j'ai demandé à souffler, et qu'au bout d'un an, j'ai dit, ben, je me sens bien, je reviens, on m'a dit, il faut passer des auditions, il y a des jeunes derrière, vous êtes dépassés, on vous pousse derrière, disparaissez. Enfin, en gros, c'était ça. Hein.
0: Oui.
1: Bon, donc, bah, écoute, comme je suis pas manchot et que je suis toujours retombé sur mes pieds. J'ai dit, si vous voulez pas de moi, ben c'est pas grave. Il faut quand même que je vive, que je fasse vivre la personne avec qui je suis. Et j'avais un copain qui avait une petite cordonnerie qui m'a dit, pourquoi tu ferais pas ça, tu te débrouilles bien avec tes mains et tout. Donc il m'a appris sur le tas. Après, j'ai monté ma propre cordonnerie et je suis venu comme ça. Ça a duré à peu près 10 ans, et après il y a eu une rupture, et c'est là qu'ont commencé les problèmes dont je te parlais un peu.
0: Voilà. Baliverne, je cherche Marie-Lou.

0: présenter la star du jour.
1: Et on retrouve Noël Deschamps.
2: Bon, il y a des artistes qui veulent surtout pas qu'on parle de...
3: Oh, pourquoi, moi
2: non, non, mais je sais, c'est bien pour ça que je me suis permis. Et je trouve ça un peu extraordinaire, et c'est un peu ce côté attachant que tu dégages, parce que, bon, tu retombes toujours sur tes pieds, puis en plus, cordonnier, c'est extraordinaire. Bon, maintenant, à mon avis, ça n'existe plus, les cordonniers.
3: Mais, si, au contraire.
2: Ah bon,
3: chez les cordonniers, on dit quand le peuple serre sa ceinture, le cordonnier le dessert.
2: Ah, d'accord.
3: La dessert. Et ça veut tout dire. Non, non, non, sérieux, ça a toujours travaillé.
2: Ah,
3: ils sont moins nombreux. On les retrouve dans un truc qui ne sont pas de la cordonnerie, qui sont dans les grandes surfaces. C'est l'essentiel qu'ils te font. Mais des vrais cordonniers, c'est sûr qu'il y en a peu. Mais quand il y en a des vrais et des très bons, crois-moi, ça tourne encore. Hein.
2: D'accord. Bah, au cours de l'émission, on va passer Francis Lemarque, alors du coup, avec le petit cordon.
3: Oui.
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Mais à peine la belle avait-elle fait trois pas que ses petits souliers furent ensorcelés. 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

0: Alors, on va revenir à ton actualité. Donc, ce coffret, combien de chansons ?
1: Alors, il y a, si je ne me trompe pas, il y a 78 chansons.
0: 78 chansons.
1: Mais alors, si tu veux, à chaque CD, oui, qui marque une période, il y a toujours une petite surprise. Par exemple, un truc en italien que j'avais fait, bon, par son. Après, dans la deuxième partie où j'ai un petit peu plus ramé, c'est-à-dire que je faisais des CD au coup par coup, quand quelqu'un voulait bien venir à la boutique ou autre, me dire, oh, bah, écoutez, j'ai un peu de sous, je vous aime bien et tout, je peux mettre... tant sur deux titres, je les faisais tant bien que mal, il faut le reconnaître souvent, mais enfin, parce que j'étais plus vraiment, dans ma tête, j'étais plus à ça, et c'était pas facile, mais tout compte fait, ça fait partie de ma vie, et quand j'écoute, il y a de bonnes choses, et puis je suis parti aussi sur la Côte d'Azur pendant 10 ans, j'ai rencontré Richard Pazero, qui était des loups-garous à l'époque, dans les années 60, et avec qui j'ai travaillé, et j'avais fait une série de chansons dont te voilà une nouvelle version.
0: Oui, oui, t'as voilà.
1: Voilà, c'est pas celle que vous allez passer, elle, c'est plus tard. Et avec cette version, j'avais fait d'autres titres pour faire un peu de scène. Juste, tu sais, des playbacks, des chansons, et puis j'avais mis des voix témoins. Et il se trouve que, en fouillant dans mes affaires cette fois, j'ai retrouvé la cassette, et j'ai dit, mais c'est plus que des voix témoins. J'ai envoyé ça à Martial, à Magic Record, mais il m'a dit, mais attends, c'est génial, ça fait des inédits et tout. Donc, dans la deuxième partie, on va trouver pas mal d'inédits, et des trucs très très rares.
2: J'aime pas le rock. Et je vous dis que j'aime pas le rock.
0: Noël Deschamps, le rock'n'roll.

0: écoute, c'est la première fois que j'ai un auteur-compositeur-interprète et qui en même temps était cordonnier. Alors franchement, il faut le dire.
1: Oui, oui, oui. Oh, mais j'ai pas fait que ça. J'ai fait 100 métiers derrière. J'ai fait tous les métiers du monde sur la Côte d'Azur partout. Ouais. Parce qu'il fallait manger. Hein. Ouais. Et c'est pas la musique qui me nourrissait, crois-moi.
0: Tu sais ce qu'on dit, 1000 métiers, 1000 misères. Hein.
1: Oui, mille... ah, voilà, t'as tout pigé. Et c'est maintenant à la retraite que je suis tranquille, presque, tu vois. Non, mais, même si elle est petite. Hein.
0: Mais c'est ce qu'on appelle des tranches de vie. Et en fait, tu veux, c'est pour ça que j'aime bien avoir des gens comme toi dans mes émissions, parce que c'est, toi, t'es la vraie vie, t'es authentique. C'est ça, la vraie vie.
1: Ah, moi, de toute façon, j'ai toujours considéré que je ne me suis pas placé au-dessus des autres parce que je chantais. Moi, j'ai toujours pensé que chanter, c'était comme... pour moi, quand j'ai débuté, c'était aller dans une usine, comment dirais-je, une belle usine, avec le métier qu'on aime, et tout ça, tu vois. J'ai jamais fait de différence. Je vois pas parce que... Pourquoi ? Parce que je chante et que le bon Dieu m'a donné un filet de voix, que je dois me porter au-dessus des autres. Je vois pas. Et ça, c'est ce qui m'ennuie quand j'entends parler de stars et de machins et de trucs. Ouais. Alors ça, je déteste complètement. On n'est rien d'autre que des gens qui ont la chance de chanter, et puis c'est tout.
0: Noël Deschamps ne dit pas mal des stars, parce que c'est le titre de notre émission, Salut les stars. Hein.
1: Mais ça... Ah, non, mais ça ne me gêne pas. Non, ça ne me gêne pas. Moi, je suis un poète et un rêveur. Je pense que les stars, elles sont dans le ciel. Cela dit, moi, j'ai une bonne étoile comme tout le monde, mais j'ai tendance à dire quand même qu'il lui manque une branche.
0: Voilà, mais non, en fait, cette émission Salut les stars, pourquoi ? C'est parce qu'on veut surtout valoriser donc les talents émergents, et donc moi ce que j'ai, on évolue dans le monde parallèle de la musique, mais on peut dire que toi, en fait, t'es l'antithèse de la star.
1: Si on peut... Ah, complètement.
0: Voilà.
1: Complètement.
0: Voilà. Mais ça t'empêche pas à venir à Salut les stars. Et on retourne au Québec pour retrouver Lost Finger.

0: rencontre Noël Deschamps qui nous présente donc sa compilation, donc trois CD, donc avec le titre C'est bien ça la vie, qui regroupe ses chansons depuis 1964 à l'année 2020. Noël Deschamps, donc est-ce qu'il y a une adresse, un endroit, un distributeur pour
1: tout... Alors les distributeurs, il y a Magic Record, hein,
0: d'accord.
1: Tout le monde connaît, enfin nos générations le connaissent très bien, même production. Mm-hmm. Et puis il y a aussi Amazon qui le vend.
0: D'accord.
1: Et je crois également depuis pas très longtemps Marianne Melody.
0: D'accord.
1: C'est magique, donc Marcel Martinet travaille avec ces gens-là d'une façon générale. Mais pour Amazon, je suis content, c'est bien. Mm-hmm. Non, le coffret a plu parce que c'est un truc un peu original, très coloré. Et du coup, on a été surpris de de ce qui s'est passé. On n'avait pas fait de pub derrière. Hop. Peut-être que les gens se sont dit, tiens, pour Noël, c'est pas trop cher, c'est sympa. Je sais pas ce qui s'est passé. En tous les cas, je suis assez content de ce côté-là.
0: Bah, en fait, tu sais, ça va être un collecteur. Et puis, que tu veuilles ou tu veuilles pas, tu vas quand même quelque part rentrer dans la postérité. Hein. Tu fais partie du patrimoine musical français. Hein.
1: Oui, mais bien sûr.
0: Oui. Même si tu le veux pas, c'est une vérité.
1: Ben oui. Non, mais comme tout ça, ça me fait un peu rigoler parce que, à la limite, on commence à s'apercevoir que. Peut-être, moi je suis toujours modeste là-dessus, parce que j'y ai toujours au-dessus de soi, j'ai dit que peut-être j'ai du talent. Et mais si on me le dit à 78 ans, tu vois ce que je veux dire, quoi.
0: Oui.
1: C'est un peu tard, quoi. ça m'embête un peu, quoi, c'est dommage.
0: Noël,
1: ça m'aurait arrangé plutôt.
0: Plutôt, bon, bah écoute, en tous les cas, nous on aura quand même le plaisir de t'avoir eu dans cette émission. Donc
1: oui.
0: Voilà, donc Noël Deschamps, donc. Le rebelle qui aurait pu être rappeur s'il était né au XXIe siècle.
1: Ah oui, certainement, au niveau des textes, alors sûr. Alors là, c'est voilà, clair. Hein.
0: Donc...
1: Surtout quand j'étais jeune, je fonçais tête baissée. Hein.
0: Noël, je te remercie beaucoup, c'était vraiment un moment très très agréable, et puis bien évidemment, nous on reste en contact.
1: Je vous remercie à tous, au revoir.

0: bien, monsieur, nous allons commencer la visite de l'unité.
1: Et on va faire un petit tour au musée pour trouver Serge Gainsbourg qui, en 1964, nous interprétait chez les Yéyés.

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Bonjour et bienvenue dans mon émission De la lumière au grenier. Au programme du rock, de la soul, un zeste de chansons françaises et de world music, des sons vintage, des nouveautés et les grandes et petites histoires qui font la rock culture. Cette semaine, nous évoquons le maître de l'illusion.

C'était la star du R&B Dua Lipa dans son nouveau titre Houdini, sorti au printemps dernier. À 29 ans, cette Britannique d'origine albano-kosovare est depuis quelques années le nouveau phénomène du music business outre-Manche, trustant le top des charts et les récompenses en tout genre. Plus qu'un phénomène musical, c'est un phénomène médiatique grâce à sa maîtrise parfaite des codes de la communication sur les réseaux sociaux, ses prestigieux contrats de promotion avec des marques comme Yves Saint Laurent ou ses collaborations avec Madonna, Angèle ou Elton John. Sans parler de sa vie amoureuse qui ressemble à un catalogue de mannequins, acteurs, réalisateurs ou chanteurs qu'elle renouvelle environ tous les 6 mois. Bref, le profil parfait pour ne pas passer dans mon émission. Mais je dois bien avouer avoir été irrésistiblement accroché par ce tubesque Houdini, ses accords de synthé 13 années 80 et son beat disco. Mais j'ai surtout voulu creuser ce phénomène étrange, pourquoi une chanteuse de même pas 30 ans mentionnait le nom d'un illusionniste disparu il y a presque 100 ans. Dans sa chanson, Houdini devient une expression « Catch me or I go Houdini »,« Attrape-moi ou je te fais une Houdini », sous-entendu « Attrape-moi ou je disparais ». Et en tirant la ficelle de mon enquête, je retrouve sur les réseaux sociaux ces messages énigmatiques postés par la chanteuse où elle pose avec une clé sur le bout de la langue, référence explicite à une des techniques du magicien qui consistait à récupérer les clés des menottes qui l'emprisonnaient grâce à un baiser de sa partenaire de scène. Les fans de musique y verront également une référence à l'album de Kate Bush, The Dreaming, où la chanteuse pose également avec une clé posée sur la langue, un album qui d'ailleurs contient une autre chanson intitulée Houdini.

0: C'était donc Kate Bush qui nous chantait une mystérieuse chanson qui mêle le récit d'une rencontre avec un amant et la vision d'un célèbre tour réalisé par l'illusionniste Houdini qui se plongeait dans un immense aquarium bardé de chaînes, risquant la noyade avant de se libérer et de remonter à la surface. Une histoire de libération, de mystification, que le chant et la musique aérienne de la diva britannique magnifient. Mais qui est donc ce mystérieux Houdini qui inspire ses chansons et dont le nom est devenu en anglais un synonyme d'illusion ou de disparition mystérieuse? Né Heinrich Weiss à Budapest en 1875, il débarque aux États-Unis à 4 ans dans les bagages de sa mère, venu rejoindre son père, rabbin, installé dans le Wisconsin, puis à New York. Très jeune, il se produit en spectacle, d'abord comme trapéziste, puis comme magicien, choisissant le pseudo d'Harry Houdini en hommage à l'illusionniste français Robert Houdin, inventeur de la magie moderne. Il acquiert une grande notoriété médiatique en 1898 lorsqu'il lance un défi à la police de Chicago. Il affirme qu'il pourra se libérer d'une cellule de leur prison en moins de 30 minutes. En fait, il y parviendra en 3 minutes. Il devient ainsi le roi de l'évasion, dont les meilleurs tours consistent à s'évader d'une malle remplie d'eau, fermée et enchaînée, mêlant les habiletés de contorsionniste à des talents d'illusionniste, mais surtout n'hésitant jamais à se mettre en danger pour exciter la curiosité du public. Un goût du défi qui le conduira à la tombe suite à un tour qui tournera mal et lui déclenchera une péritonite fatale à l'âge de 50 ans. Son aura sera perpétuée par le cinéma et notamment un excellent film de 1953 où son personnage est joué par Tony Curtis, mais surtout par la création en anglais de ce verbe « houdinize » synonyme de « s'échapper, se libérer ». Et qui dit disparition, dit réapparition. Et c'est ce thème qu'aborde Eminem dans son dernier titre intitulé, vous l'aurez deviné, « Houdini ». Un rap qui évoque le retour de son double maléfique Slim Shady, le personnage qui lui valut ses premiers succès au début des années 2000. Un rap plein d'autodérision où la star propose un flashback géant de sa propre carrière et une critique acerbe de notre époque et de la cancel culture. Des paroles virulentes qui critiquent ouvertement le jeunisme ambiant et les discours politiquement corrects, sur le genre notamment, et qui, comme il le dit lui-même, risquent de faire disparaître sa carrière. Musicalement, et pour rester dans l'esprit de mystification inspiré par Houdini, il a semblé un vieux tube du style Miller Band, Abracadabra. Alors tour de magie faisant des d'un vieux saltabanque ou retour gagnant pour Eminem, à vous de vous faire une idée.
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0: toujours Houdini et toujours cette volonté de disparition associée au nom de l'illusionniste. La chanson date de 2011 et elle est signée par le groupe électropop Foster the People, un groupe californien qui sera une des révélations de cette année-là.
1: The 50s? 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
0: Ce petit gimmick musical introduit notre rubrique consacrée à nos bacs à vinyle, l'occasion de découvrir ou redécouvrir quelques pépites oubliées. Et comme je le fais régulièrement, j'ai pioché sur mes étagères un album culte. Et aujourd'hui, ce disque culte est signé d'un groupe qui fait figure à la fois de précurseur, mais également de figure emblématique. En effet, si les Latinos représentent pratiquement 20% de la population aux États-Unis, le moins qu'on puisse dire est qu'ils sont largement sous-représentés dans l'univers de la musique rock. Depuis la Bamba de Ritchie Valens à la fin des années 50, et malgré la présence de très nombreux hispaniques en Californie et aux quatre coins du pays, la culture rock latino, chaleureuse et festive, semble ne jamais devoir s'imposer. La faute au formatage implacable des FM américaines ou tout simplement du racisme ordinaire. L'histoire ne le dit pas. C'est pourquoi cet album, signé du groupe californien Los Lobos en 1984, tient une place toute particulière et a donné l'espoir que les choses pouvaient changer.

C'était Don't Worry Baby, un rock'n'roll chaloupé et bluesy qui démarque ce disque How Will the Wolf Survive, signé du groupe californien Los Lobos. C'est le troisième album de ce groupe formé dans les années 70 dans un lycée du quartier mexicain d'East Los Angeles. Comme bien souvent, une amitié entre deux adolescents liée autour de disques et de musiciens qui les démarquent du reste des élèves. Des disques de Randy Newman, de Ry Cooder ou de Fairport Convention que les futurs batteurs et chanteurs de Los Lobos écoutent après les cours dans leur chambre d'ado, tout en commençant à gratouiller des guitares et à écrire leurs premières chansons. Ils seront rapidement rejoints par trois autres membres de la communauté hispanique pour former Los Lobos, un groupe qui participera pleinement à l'effervescence de la scène punk de Los Angeles, même si leur musique est surtout un cocktail de rock et de blues auquel ils ajoutent quelques pointes de musique traditionnelle mexicaine. Une touche qu'on retrouve par exemple sur ce troisième album avec le titre Evangeline.

Lorsque sort ce troisième album, fin 84, Los Lobos tourne donc depuis 10 ans et c'est un groupe qui arrive à pleine maturité au moment où une nouvelle vague musicale semble porter un style qui allie énergie punk et sonorité country. Ils vont donc profiter de cette vague et le disque va bénéficier de la production de T-Bone Burnett, le producteur en vogue à l'époque, qui sait doser parfaitement l'aspect roots de leur musique et le son clinquant des productions 80s. How Will the Wolf Survive va donc connaître un succès d'estime aux États-Unis, mais également en France. La reconnaissance commerciale, elle, viendra 3 ans plus tard lorsque Los Lobos interprétera la chanson-titre du film La Bamba, le biopic retraçant la carrière météorique de Ritchie Valens. Le film sera un des succès de l'année 87 et La Bamba grimpera au sommet des charts pour devenir un des incontournables des soirées dansantes à travers le monde. Ce succès aussi subit qu'inattendu n'affectera pas pour autant Los Lobos qui poursuivra tranquillement une longue carrière sans renier ses racines musicales et devenant au fil des ans un des groupes les plus respectés par ses pairs. Et Los Lobos est toujours actif malgré le décès d'un de ses membres fondateurs en 2022. En 50 ans de carrière, ils ont multiplié les collaborations prestigieuses et les distinctions comme celle de jouer à la Maison Blanche pour le président Obama en 2009 ou remportant un 4e Grammy Award pour leur dernier album sorti il y a 2 ans. Je ne saurais donc vous recommander de vous plonger dans l'œuvre de ce groupe en commençant par ce disque de 84 qui se conclut par ce magnifique rock aux guitares cristallines et à la mélodie ensorcelante « Will the Wolf Survive ?»

Avec ce jingle, nous lançons une rubrique de notre émission consacrée à la musique du 21e siècle. En effet, je vous propose d'évoquer chaque semaine les chansons que nous écoutions il y a 10 ans, il y a 20 ans, soit le meilleur des années 2004 et 2014. Et nous démarrons en 2004 avec la révélation rock du moment, The Servant. Un groupe londonien qui va être pris en affection par les Inrecuptibles et connaîtra un beau succès avec son premier album et notamment la chanson Orchestra. Une chanson qui met en valeur tous les atouts du groupe. La voix au perché et pleine de morgue de Dan Black, sorte de croisement entre Tom York et Liam Gallagher, et une construction en montagne russe alternant passages mélodiques et calmes et refrains portés par des riffs de guitare saturés et des sons de synthé très new wave. Sans conteste, une des chansons de l'année 2004 et un succès que malheureusement le groupe aura du mal à renouveler.

En 2014, l'album événement est signé Souchon et Woolsey. En effet, cette année-là, et après 40 années de collaboration plus que fructueuse sur leurs projets respectifs, les deux amis décident de faire pour la première fois un disque en duo. L'accueil du public sera enthousiaste et les conduira à partir en tournée pour un Tour de France triomphal. Extrait de cet album à deux voix intitulé « Derrière les mots », une balade nostalgique bien dans le style Souchon-Woolsey, idylle anglo-normande.

Mais voici le moment des nouveautés. Cette semaine, un coup de projecteur sur la production française. Avec pour commencer un de mes coups de cœur de l'été, Martin Luminet. C'est un peu par hasard, en ouverture d'un concert estival de Louise Attaque, que j'ai découvert ce musicien lyonnais qui ne cachait pas son enthousiasme de se retrouver sous la prestigieuse scène du Théâtre Antique de Fourvière. Un lieu qu'il n'avait jusque-là fréquenté que dans les travées réservées au public. Heureux comme un gosse dans un magasin de jouets, Martin Luminet a livré ce soir-là une prestation un peu maladroite, mais pleine d'émotions sincères qui faisaient plaisir à voir. Et l'écoute de son album, Après le deuil, confirme la bonne impression laissée ce soir-là, notamment avec ce titre accrocheur et très inspiré de Benjamin Biolay, Le silence.

dans le même registre pop-rock chanté en français, le bruxellois Noé Pretschow est un peu l'alter ego de Martin Luminet, même si à peine 30 ans, il a déjà été remarqué dès 2021 avec une nomination aux révélations des victoires de la musique pour son premier album. Le deuxième, simplement intitulé Pretschow, vient de sortir et il enfonce le clou de ce style aussi inspiré du rock indé que de la scansion du hip-hop. À suivre un album surprise puisque son auteur, Dominique Sonic, est un des rockers français les plus attachants issus de la scène punk des années 80, nous a quittés en 2020 à l'âge de 55 ans. C'est donc un album posthume intitulé « Qu'avons-nous fait ?» qui est sorti avant l'été et dès les premières notes, on est saisi par le timbre d'une voix à la fois forte, fragile et sensible qui nous relie aux images, aux émotions et aux histoires racontées par le chanteur breton. C'est le réalisateur Romain Baousson qui, sur la base de prises de voix en sa possession, a construit l'enregistrement musical tout en sobriété classique qui permet d'entendre une dernière fois cette voix unique éteinte depuis 4 ans.

Changement total pour terminer notre rubrique nouveautés de la semaine. Après les chansons douloureuses et hantées de Dominique Sonic, place à la fête avec l'Impératrice. Groove torride, mélodie lumineuse et orchestration oscillant entre disco, électro et soul pop des 70s, le troisième album du sextet parisien nous fait voyager au gré de titres chantés en anglais, en français ou en italien par la voix au perché et ingénue de Fort Benguigui.

Et voici la fin de notre émission et notre fil rouge consacré cette saison à Bruce Springsteen. Cette semaine, ce n'est pas le Springsteen chanteur qui nous intéresse, mais le songwriter et producteur, mais aussi le fan. En effet, en 1980, le boss va remettre sur le devant de la scène un musicien totalement oublié, Gary U.S. Bonds, un des pionniers d'un éphémère genre musical, le twist. Springsteen se rappellera que gamin du New Jersey, il se déhanchait en compagnie de sa mère et de ses tantes dans le salon familial en écoutant à la radio les tubes de Chubby Checker et de Gary U.S. Bond au tout début des années 60. 20 ans plus tard, alors qu'il est au sommet de sa carrière, il lui offrira ses services et celui de son groupe au grand complet pour enregistrer et produire deux albums de soul rock très rafraîchissants. Grâce au E Street Band et aux compositions signées du boss, Gary U.S. Bonds reviendra sur le devant de la scène. Il connaîtra même un tube international avec le titre signé Springsteen, This Little Girl, que je vous propose pour conclure en vous donnant rendez-vous la semaine prochaine.

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